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1: Ce soir, cette nuit, partiellement nuageux, des nappes de brouillard pouvant se former au cours de la nuit, minimum de 7 degrés. Demain, mercredi, attention, ensoleillé, nappes de brouillard se dissipant le matin et un maximum de 23 degrés. Dans la nuit de mercredi à jeudi, c'est un ciel dégagé, minimum de 12 pour laisser place au soleil. Jeudi, journée de la Gaspésie, maximum de 29 degrés. À plus long terme, vendredi, on parle d'une alternance soleil-nuage et d'un maximum de 18 degrés.
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1: Ce soir, cette nuit, partiellement nuageux, des nappes de brouillard pouvant se former au cours de la nuit, minimum de 7 degrés. Demain, mercredi, attention, ensoleillé, nappes de brouillard se dissipant le matin et un maximum de 23 degrés. Dans la nuit de mercredi à jeudi, c'est un ciel dégagé, minimum de 12 pour laisser place au soleil. Jeudi, journée de la Gaspésie, maximum de 29 degrés. À plus long terme, vendredi, on parle d'une alternance soleil-nuage et d'un maximum de 18 degrés.
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1: Ce soir, cette nuit, partiellement nuageux, des nappes de brouillard pouvant se former au cours de la nuit, minimum de 7 degrés. Demain, mercredi, attention, ensoleillé, nappes de brouillard se dissipant le matin et un maximum de 23 degrés. Dans la nuit de mercredi à jeudi, c'est un ciel dégagé, minimum de 12 pour laisser place au soleil. Jeudi, journée de la Gaspésie, maximum de 29 degrés. À plus long terme, vendredi, on parle d'une alternance soleil-nuage et d'un maximum de 18 degrés.
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1: Ce soir, cette nuit, partiellement nuageux, des nappes de brouillard pouvant se former au cours de la nuit, minimum de 7 degrés. Demain, mercredi, attention, ensoleillé, nappes de brouillard se dissipant le matin et un maximum de 23 degrés. Dans la nuit de mercredi à jeudi, c'est un ciel dégagé, minimum de 12 pour laisser place au soleil. Jeudi, journée de la Gaspésie, maximum de 29 degrés. À plus long terme, vendredi, on parle d'une alternance soleil-nuage et d'un maximum de 18 degrés.
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1: Bonne soirée à tous et à toutes. Le Bioparc de la Gaspésie a inauguré ce matin ses nouvelles installations issues d'un investissement de 7,5 millions de dollars. Ce projet d'envergure représente la fin de la phase 1 de son plan de développement 2022-2028. Parmi les nouveautés, le secteur de la toundra se métamorphose avec un habitat modernisé pour les caribous, l'arrivée de canidés arctiques et l'ajout d'une passerelle et de vitrines d'observation au niveau du sol. L'habitat des loutres de rivière a également subi une refonte complète. Il est désormais possible de visiter le nouveau pavillon des jardins qui présente l'exposition temporaire « Brun, blanc, noir, les ours du Canada ». La directrice du Bioparc se dit très fière du chemin parcouru depuis l'ouverture en 1998. Il s'agit du troisième plan de développement majeur. Le premier a eu lieu en 2008 avec la construction des chalets locatifs et de la petite ferme et de l'insectarium. Ce plan a été suivi en 2015 avec plusieurs interventions sur des habitats animaliers notamment, et ces trois phases représentent plus de 20 millions d'investissements. Des investissements qui ont été profitables et qui ont fait passer l'achalandage à 18 000 personnes en 2008 à plus de 32 000 aujourd'hui. Et le but est de franchir le cap des 38 000.
2: Ce qui est tout à fait envisageable avec ces ajouts-là, qui visent aussi les ajouts à allonger la durée de visite sur le site. Là, on était à une durée, avant ces interventions-là, on était à une durée de visite de 3h30 ou à peu près, moyenne. Avec ces ajouts-là, on espère passer à 4h30, ce qui nous permet évidemment de retenir les gens plus longtemps sur le site, les retenir plus longtemps dans la région. Ça a tout un impact qui suit, évidemment.
1: Et la directrice Marie-Josée Bernard confirme qu'une phase 2 est prévue, mais elle devra faire l'objet d'une réflexion afin de préciser les besoins et les enjeux.
2: Il y aura une phase 2, mais sur laquelle il faut retravailler, puisque ça fait déjà plusieurs années. Ça a pris quand même un bon moment avant de pouvoir réaliser ce qu'on a réalisé là. On va prendre un temps pour consolider, bien installer ce qu'on a de réaliser maintenant. Puis par la suite, probablement, au courant du prochain automne, refaire un exercice de réflexion stratégique.
1: Le maire de Bonaventure était présent pour l'inauguration et, selon lui, le bioparc est très important pour la ville de Bonaventure.
3: Écoutez, à la ville, ça apporte beaucoup. On est vraiment fiers et puis je pense qu'il y en a beaucoup qui vont prendre cet exemple-là dans les futurs développements. C'est un peu ce que je disais dans mon discours. Ça fait la fierté de la ville de Bonaventure. Nous, on a une entente avec eux sur 5 ans, 20 000 $ par année pendant les 5 ans, donc 100 000 $ actuellement. C'est la proposition, c'est-à-dire ce qu'il y a sur le terrain de jeu, c'est ça.
1: Et le recrutement animalier se fait à partir d'élevage, de zoos ou encore avec les naissances qui se font directement au bioparc. Il n'est aucunement question de capturer des animaux en liberté, sauf s'ils sont gravement blessés ou orphelins et que leur survie dans la nature est pratiquement impossible. Le maire de Paspébiac a de nouveau laissé planer hier soir l'utilisation de son droit de veto au sujet de la formation du comité du 150e de la ville. Le 11 mai, Jérémy Laplante avait fait valoir son droit de veto suspensif pour contrer la nomination de deux personnes sur le comité organisateur du 150e de Paspébiac. Il mettait en cause leur décision prise dans le cadre de l'édition 2024 du Festival du Crabe. Par la suite, la majorité du comité s'était désistée. Hier soir, lors d'une assemblée extraordinaire devant une vingtaine de citoyens, le maire a demandé encore une fois le report du vote ayant pour but de former le comité. Selon lui, le délai de 72 heures de réflexion n'avait pas été respecté, comme le stipule l'article 319 de la loi sur les cités et les villes. Voici le conseiller Christian Grenier.
4: Ce soir, on reçoit une nouvelle proposition où 6 nouvelles personnes veulent faire partie du comité organisateur comme membre. Présentement, le maire n'a pas nécessairement proposé ou soumis son veto suspensif sur cette décision-là. Il y a encore 96 heures pour le faire. Il est en réflexion, ce qui nous dit. Il y avait quand même un vote unanime de la part des 6 conseillers et conseillères autour de la table qui allaient de l'avant avec la proposition qui nous a été faite.
1: Et le conseiller se désole de l'image négative qui pourrait être projetée sur la ville de Paspébiac.
4: Ce que je ressens, c'est qu'on lance peut-être un discours ou une image plutôt négative de la ville envers l'événement là, lorsqu'on hésite à prendre des décisions dans ce sens-là, auquel on a simplement des gens qui veulent se dévouer, qui sont motivés à faire de cet événement-là un événement festif, rassembleur à l'image de la qualité des gens de Paspébiac.
1: Les élus et des citoyens ont essayé de convaincre le maire sans succès. Jérémy Laplante s'est buté à évoquer l'article 319. Malgré la proposition corrigée, séance tenante par la conseillère Marie-André Côté et acceptée par tout le conseil, le maire a demandé le report du vote. Plusieurs membres du comité proposé étaient présents. Ils devront donc attendre lundi prochain afin de connaître la décision du conseil, mais surtout du maire. Et cette séance a été mouvementée hier lors de la proposition de la nomination d'un deuxième comité pour la 150e. Une vingtaine de citoyens étaient présents. Excédés, certains ont interrogé le maire sur ses façons de faire. Nathalie Hayé ne comprend pas pourquoi le maire ne peut accepter la proposition sur un sujet qui fait pourtant consensus au conseil.
5: Moi, je sentais qu'il y avait une réelle volonté des membres de la communauté de former un comité du 150e. D'ailleurs, ils étaient tous présents. Le conseil municipal, presque au complet, sauf le maire, voulait la formation de ce comité-là ce soir. Et M. le maire a refusé en prétextant qu'il n'y avait pas toutes les informations nécessaires pour prendre sa décision. Mais il avait au préalable rencontré ce comité-là à 6h30. Fait que je pense qu'il y avait toutes les informations requises, mais qu'il a quand même refusé pour X raisons pour respecter la loi selon lui.
1: La citoyenne accuse Jérémy Laplante de faire preuve d'entêtement et de nuire à la mise en place du comité, ajoutant qu'il n'était pas le seul sur le conseil.
5: Je trouve que, monsieur le maire, il y a beaucoup de potentiel, il y a des bonnes idées, mais il s'entête à vouloir les atteindre tout seul. Puis ce soir, j'ai essayé de lui faire comprendre qu'il n'était pas tout seul dans la course, qu'il y avait un conseil avec lui, puis qu'il devait leur faire confiance. Puis si à la majorité, il avait voté pour le comité, que ça aurait été bien vu de sa part d'appuyer son conseil.
1: Un des membres du comité proposé, Rémi Whittam, a demandé d'utiliser l'avis de renonciation existant à la ville afin d'accélérer le processus de vote.
4: C'est sûr qu'avec la situation qui s'est passée ici ce soir avec un nouveau veto, M. le maire avait le droit de le faire. Il a quand même mentionné que le nouveau comité était quand même en accord. Je ne sais pas qu'est-ce qu'il va faire d'ici la prochaine réunion. Si ça reste comme ça puis il est en accord, c'est pas une semaine qui va me retarder puis retarder le comité en place pour faire le 150e de Passe-le-Biais, qui est un événement incroyable.
1: Et Rémi Whittam a ajouté qu'advenant que le maire se pose à nouveau son droit de veto, il se retirera du comité. En terminant, les îles de la Madeleine ont servi de décor pour l'une des franchises cinématographiques les plus populaires d'Hollywood. Les dunes des îles de la Madeleine apparaissent dans le plus récent long-métrage de Star Wars, Le Mandalorian et Grogu. La propriétaire de Kijé Productions, Chloé Jiansu-Arsenault, était dans le secret des dieux.
6: Ça il y en a qui ont travaillé sur le film, qui ont appris aujourd'hui que c'était Star Wars. Le mot d'ordre qu'on disait, c'était qu'on fait un film de Disney. Mais je pouvais pas dire le titre. Quelques-uns s'en ont aperçu, mais la journée du tournage. Il fallait que chaque personne signe des papiers. Oui. Là. C'est des bons contrats, tu veux le respecter, là, ton entente. Oui. Écoute, je m'ai tellement fait poser de questions. Surtout quand la bande-annonce est sortie.
1: L'aventure a débuté en 2024 alors que la Madelinienne a reçu un appel en provenance de Los Angeles et après quelques discussions et du repérage en collaboration avec les Madelinos, le géant américain Disney a arrêté son choix sur des sites de Pointe-aux-Loups et de la Dune du Nord. Une vingtaine de personnes ont débarqué sur l'archipel en juin 2025, aidées par une dizaine d'insulaires et l'équipe a tourné des images pendant 2 jours sans acteur sur place, confirme Mme Jiansu-Arsenault.
6: On parle de 2 jours de tournage. On parle de 10 minutes dans le film au complet qu'on va voir. Là.
1: Et le film est paru en salle le 22 mai dernier. Ben voilà, c'est ce qui complète. On vous souhaite à tous et à toutes de passer une très belle soirée.
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0: 5h31, bon début de journée, mesdames et messieurs. C'est le 3 juin 2026. J'espère que vous allez bien en ce matin de juin où il fait 9 degrés. Et là, ben, je regardais la météo au plus long terme. C'est pas mal pantoute, qu'est-ce qui s'en vient. Aujourd'hui, ça va se dégager ce matin. Là, on a un petit peu de nuages actuellement. 19 degrés aujourd'hui. Quelques nuages pour ce soir, cette nuit, 10. Demain, du soleil, 29 degrés, dégagé pour la nuit de jeudi, 14. Vendredi, ça va être des nuages, mais avec 18. Samedi, pluie intermittente, 10. Mais à partir de dimanche, c'est le retour du soleil, si ça change pas d'ici là, évidemment. Là. Dimanche, 18 degrés, lundi, 27 et mardi, 30 degrés Celsius. Alors voilà ce qu'on prévoit à plus long terme. Pour notre baie des chaleurs, le soleil, lui, qui s'est levé ce matin à 4h28, va se coucher à 20h18. Et pour ce qui est des normales saisonnières, maximum 19, minimum 7 degrés. Bon, dans les dernières heures, il s'est passé quoi au niveau des informations? Ben, le représentant américain au commerce a annoncé que l'administration Trump proposait d'imposer des droits de douane de 10 % ou plus à des dizaines de partenaires commerciaux majeurs. Le rapport publié ce matin par le bureau du représentant américain au commerce indique que le Canada, le Mexique, Taïwan et le Royaume-Uni seraient soumis à des droits de douane de 10 % Ces pays sont visés pour ne pas avoir, selon les allégations, appliqué une interdiction d'importer des produits issus du travail forcé. Des droits de douane supplémentaires de 12,5% seraient imposés à la Chine, au Japon, à l'Inde, à la Corée du Sud, au Brésil et à la Suisse. Et ces nouveaux droits de douane n'entreraient pas en vigueur immédiatement. Ils sont soumis à une consultation publique et à un examen. Ensuite de ça, on va aller voir dans les... On a aussi Dominique Leblanc, qui est aux États-Unis actuellement, le ministre responsable du commerce Canada-États-Unis. Il est de passage à Washington pour rencontrer le représentant américain au commerce, Jamieson Greer. Il a fait le point hier sur les négociations en vue du renouvellement de l'accord de libre-échange. En fin d'après-midi, M. Leblanc qui a alors affirmé que la journée avait été productive. On va l'écouter.
1: Nous avons eu l'occasion de discuter le progrès réalisé au cours des dernières semaines. Il y a eu aussi récemment que hier des discussions techniques assez détaillées. Alors nous avons pris connaissance du progrès que nous avons fait ensemble dans ce contexte-là.
0: La présidente du Conseil du Trésor, France-Hélène Duranceau, a laissé entendre la semaine dernière que le gouvernement Fréchette songeait à recourir à une autre solution que le dossier santé numérique. Appelée à réagir à cette idée, la ministre de la Santé, Sonia Bélanger, a fait savoir hier que ce sera à Santé Québec de décider.
2: Santé Québec va faire vraiment l'évaluation de ces deux projets vitrines qui se passent bien et vont nous faire des recommandations pour la suite des choses. Ce qui est clair, c'est qu'on va continuer de faire le virage numérique qu'on doit faire en santé avec la meilleure solution possible. Et puis Santé Québec va nous faire des recommandations à ce niveau-là.
0: Le gouvernement du Québec a obtenu hier 10 milliards de dollars du fédéral pour l'aide à financer des projets d'infrastructure dans la province. Ces investissements ciblent les domaines de la santé, du transport collectif, du logement et de l'enseignement supérieur. La première ministre Christine Fréchette a affirmé en conférence de presse à Longueuil que ce partenariat est le fruit de la nouvelle approche de la CAQ.
3: Cette annonce-là s'inscrit directement dans l'approche de mon gouvernement, celle d'un partenariat entre le gouvernement du Québec et le gouvernement du Canada, dans le respect de nos champs de compétences. Un partenariat pour développer nos régions, un partenariat pour créer de bons emplois et un partenariat pour livrer des résultats aux Québécois.
0: Ensuite, les locuteurs de langue autochtone et les dirigeants politiques sont déçus d'apprendre que le bureau du commissaire aux langues autochtones fait l'objet d'une enquête. Le ministère du Patrimoine canadien a ordonné un audit financier des transactions et des activités du bureau. Il n'a pas donné de détails sur les allégations spécifiques portées contre l'organisation. Une locutrice de langue autochtone a mentionné qu'une partie du problème réside dans le fait que ce type d'organisation est redevable au gouvernement fédéral et non au peuple autochtone. Elle craint par ailleurs que la couverture médiatique des allégations du détournement de fonds ne donne à Ottawa une excuse pour réduire le financement indispensable au programme de langue autochtone. Les menaces visant les députés de l'Assemblée nationale sont en hausse. La présidente de l'Assemblée nationale, Nathalie Roy, a révélé hier des données en commission parlementaire. On dit que la sécurité a traité 668 dossiers en 2025-2026 par rapport à 498 l'année précédente. C'est une augmentation de 34%. Et sur les 668 dossiers, un peu moins de la moitié, soit 296, ont été considérés comme des dossiers d'intérêt, c'est-à-dire qu'ils ont été jugés comme sérieux par les corps policiers. Et dans le monde du sport, c'est victoire des Golden Knights de Vegas. Hier, ils ont remporté le premier match de la finale de la Coupe Stanley par la marque de 5-4 face aux Hurricanes. On en reparle dans quelques minutes. 5h37, bonne journée tout le monde, bon mercredi. Julie est déjà au bureau avec nous pour préparer le bulletin d'info de 6h30.

Oui, c'est le premier match de la finale de la Coupe Stanley hier et Thomas Hertl qui a marqué alors qu'il restait seulement 3 minutes 24 à faire en troisième période et ça a permis à Vegas de l'emporter 5-4 face à la Caroline. Les Knights qui ont pris les devants 1-0 dans cette série, ça se poursuit jeudi du côté de Raleigh. Le joueur des Blue Jackets de Columbus, Zach Werenski, a remporté le trophée Norris, remis au meilleur défenseur de la Ligue nationale hier. Werenski, qui a remporté ce trophée pour la première fois, a notamment devancé le défenseur du Canadien, Lane Hudson, qui lui a terminé au sixième rang du scrutin. Les Prédateurs de Nashville ont pigé chez l'Avalanche du Colorado hier en nommant Chris McFarland président aux opérations hockey et aussi directeur général. McFarland remplace Barry Trotz qui occupera dorénavant un rôle de conseiller après avoir annoncé plus tôt cette saison qu'il ne sera pas de retour comme directeur général. La Ligue nationale de hockey et l'Association des joueurs ont annoncé hier que le match des Étoiles qui aura lieu le 6 février au UBS Arena de Long Island mettra en vedette le Canada, la Finlande, la Suède, les États-Unis et une équipe monde qui sera composée de joueurs provenant de tous les autres pays. Et ces cinq formations vont s'affronter dans le cadre d'un tournoi à la ronde à 3-3. Donc voilà pour les informations sportives. Je vous rappelle qu'il y a une belle journée qui s'en vient aujourd'hui. Ça devrait se dégager tôt ce matin avec un maximum de 19 degrés. Demain, du soleil avec 29. Alors, un petit peu de chaleur, ça va faire du bien. Les nuits aussi qui vont réchauffer là ce soir et cette nuit, 10 degrés comme minimum pour la nuit prochaine. Et dans la nuit de jeudi à vendredi, on parle de 14 degrés. Voilà, déjà 5h46 minutes actuellement, 9 au thermomètre.

0: Taylor Swift à 5h54 minutes, anniversaire à souhaiter ce matin. Il y en a quelques-unes. Geneviève Beaufort, qui était justement en entrevue avec nous lundi dernier. On lui souhaite une belle journée. C'est l'anniversaire de Nathalie Motreff aussi ce matin et de Julie Gauthier. Alors, on vous salue, on vous souhaite une belle journée en ce 3 juin 2026 où il va faire beau parce que ça va se dégager et on prévoit 19 degrés aujourd'hui dans la baie des Chaleurs. Actuellement, 9 au thermomètre. Ben, restez là dans à peu près 5 minutes, les infos de la presse canadienne.
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0: 3 juin 2026, bon début de journée, mesdames et messieurs, au microphone Rock Harvey. Le représentant américain au commerce a annoncé que l'administration Trump proposait d'imposer des droits de douane de 10 % au plus à des dizaines de partenaires commerciaux majeurs. Le rapport publié ce matin par le bureau du représentant américain au commerce indique que le Canada, le Mexique, Taïwan et le Royaume-Uni seraient soumis à des droits de douane de 10 % Ces pays sont visés pour ne pas avoir, selon les allégations, appliqué une interdiction d'importer des produits issus du travail forcé. Des droits de douane supplémentaires de 12,5% seraient imposés à la Chine, au Japon, à l'Inde, à la Corée du Sud, au Brésil et à la Suisse. Ces nouveaux droits de douane n'entreraient pas en vigueur immédiatement. Ils sont soumis à une consultation publique et à un examen. Et le ministre responsable du commerce Canada-États-Unis, Dominique Leblanc, est de passage à Washington pour rencontrer le représentant américain au commerce, Jamieson Greer. Il a fait le point hier sur les négociations en vue du renouvellement de l'accord de libre-échange. Monsieur Leblanc a alors affirmé que la journée avait été productive.
1: Nous avons eu l'occasion de discuter le progrès réalisé au cours des dernières semaines. Il y a eu aussi récemment que hier des discussions techniques assez détaillées. Alors nous avons pris connaissance du progrès que nous avons fait ensemble dans ce contexte-là.
0: La présidente du Conseil du Trésor, France-Hélène Duranceau, a laissé entendre la semaine dernière que le gouvernement Fréchette songeait à recourir à une autre solution que le dossier santé numérique. Appelée à réagir à cette idée, la ministre de la Santé, Sonia Bélanger, a fait savoir hier que ce sera à Santé Québec de décider.
2: Santé Québec va faire vraiment l'évaluation de ces deux projets vitrines qui se passent bien et vont nous faire des recommandations pour la suite des choses. Ce qui est clair, c'est qu'on va continuer de faire le virage numérique qu'on doit faire en santé avec la meilleure solution possible. Et puis Santé Québec va nous faire des recommandations à ce niveau-là.
0: Le gouvernement du Québec a obtenu hier 10 milliards de dollars du fédéral pour l'aider à financer des projets d'infrastructure dans la province. Ces investissements ciblent les domaines de la santé, du transport collectif, du logement et de l'enseignement supérieur. La première ministre, Christine Fréchette, a affirmé en conférence de presse à Longueuil que ce partenariat est le fruit de la nouvelle approche de la CAQ.
3: Cette annonce-là s'inscrit directement dans l'approche de mon gouvernement, celle d'un partenariat entre le gouvernement du Québec et le gouvernement du Canada, dans le respect de nos champs de compétences. Un partenariat pour développer nos

0: une excuse pour réduire le financement indispensable aux programmes de langue autochtone. Les menaces visant les députés de l'Assemblée nationale sont en hausse. La présidente de l'Assemblée nationale, Nathalie Roy, a révélé hier des données en commission parlementaire. La sécurité a traité 668 dossiers en 2025-2026 par rapport à 498 l'année précédente, soit une augmentation de 34%. Sur les 668 dossiers, un peu moins de la moitié, soit 296, ont été considérés comme des dossiers d'intérêt, c'est-à-dire qu'ils ont été jugés comme sérieux par les corps policiers. C'était les actualités de la presse canadienne.
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0: Ça va se dégager tôt ce matin. On prévoit un maximum de 19 degrés. Quelques nuages pour ce soir, cette nuit avec 10. Jeudi, des nuages. Oubliez ça. Jeudi, oui, du soleil avec 29 degrés. Oubliez ce que je viens de dire. Ça va être dégagé aussi pour la nuit de jeudi, 14. Ennuagement vendredi, 18 degrés. Des averses dans la nuit de vendredi avec 8. Samedi, c'est de la pluie intermittente, 10. Mais là, la semaine prochaine, à plus long terme, écoutez bien ça, un beau dimanche avec 18. 27 pour lundi et 30 pour mardi, si ça s'avère vrai ce qui va se passer. Alors voilà. En musique, c'est une nouveauté de Mélissandre et de Damien Robitaille. Ça s'appelle À l'abri du tempo. Il est 6h05.

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6: Il est 6h12 ce matin dans la presse. On parle de Cuba où ça va vraiment pas bien. Les ventes des agences de voyage du Québec connaissent un sérieux ralentissement et il y a de grandes enseignes internationales qui quittent le paradis des Québécois, comme on l'appelle. Les problèmes avec lesquels doit composer Cuba doivent devenus largement inaccessibles depuis le mois de février. Ça s'accumule et on frôle maintenant la crise humanitaire. Depuis janvier, on sait que les États-Unis empêchent la distribution du pétrole vénézuélien à Cuba. C'est une rupture dans la vie des civils qui rend leur quotidien extrêmement difficile. C'est ce que dit François Audette, qui est professeur à l'UQAM et directeur fondateur de l'Observatoire canadien sur les crises et l'action humanitaire. Alors, on peut dire que Cuba est à l'amorce d'une crise humanitaire lorsque les besoins humains fondamentaux sont affectés. C'est ce qu'il insiste en ajoutant qu'il n'entrevoit pas de retour à la normale dans un avenir rapproché. Alimentation, logement, soins de santé, tous les besoins de base de la population sont minés par l'approvisionnement en carburant qui est trop faible pour fournir adéquatement de l'électricité partout au pays. Et ça touche les habitants, mais aussi les hôpitaux et les écoles qui ne peuvent même pas utiliser une simple imprimante. Alors, on a de la difficulté à acheminer des aliments de base et à distribuer la production agricole qui est déjà limitée dans certaines régions. Ça a évidemment un impact sur l'économie du pays qui est grandement basée sur le tourisme. En février, il y a de nombreuses compagnies aériennes qui ont suspendu leurs vols à destination de l'île. C'est le cas notamment d'Air Canada, d'Air Transat et de WestJet. La reprise des vols est pour l'instant prévue entre le 10 octobre et le 1er novembre. Une situation qui n'épargne pas les agences de voyage du Québec. La moitié de leur chiffre d'affaires est généralement liée au forfait vers le sud, explique Moscou Côté, qui est président de l'Association des agents de voyage du Québec. Et de ce ratio, près d'un voyage sur trois était à destination de Cuba. Le résultat, les agences ont enregistré en moyenne une baisse de leurs ventes d'environ 15 % depuis l'arrêt des vols vers Cuba. Et on le voit dans les états financiers des compagnies publiques touristiques, ajoute M. Côté. Il y a deux agences de voyage qui ont été contactées par la presse qui confirment cette affirmation. Ils indiquent toutefois qu'une partie des clients se tournait vers d'autres destinations voyage, mais l'autre partie des clients, explique M. Côté, a simplement décidé d'annuler son voyage en raison des contraintes de budget ou de date de vacances. La situation qui va en s'aggravant, deux grandes chaînes hôtelières, la canadienne Blue Diamond et l'espagnole Iberostar, ont annoncé qu'elles cessaient immédiatement leur activité à Cuba en début de semaine. Ces chaînes qui géraient leur établissement en partenariat avec la GAESA, un conglomérat militaire cubain qui contrôle la majeure partie de l'économie du pays. Le 1er mai, Donald Trump qui a signé un décret présidentiel imposant un nouveau train de sanctions qui menace notamment les activités d'entreprises étrangères collaborant avec cette organisation. Alors, on dit qu'au total, Blue Diamond et Iberostar abandonnent la gestion de 74 établissements. Concrètement, les hôtels pourront continuer d'accueillir des touristes, mais le nom de ces chaînes bien connues n'apparaîtra plus sur les établissements. L'administration des propriétés serait assurée par Gaviota, filiale de GAESA, selon le Havana Times. Iberostar, qui a indiqué poursuivre la co-gestion des hôtels liés au ministère du Tourisme cubain. Alors, ce qui inquiète, c'est pourquoi ces chaînes là quitte le pays, réagit M. Côté, parce qu'il dit qu'établir des relations avec une chaîne espagnole comme Iberostar, ça ne se fait pas du jour au lendemain. Et, jointe par la presse, l'agence de voyage Sunwing qui a indiqué par courriel qu'elle recueillait actuellement davantage de précisions auprès de ses partenaires afin d'évaluer les impacts potentiels de ses retraits sur ses opérations et sa clientèle. Et là, ben, est-ce qu'il y a un retour possible à la normale? Selon M. Audette, le spécialiste, ça doit passer par une collaboration entre les États-Unis et Cuba, les deux pays qui doivent impérativement en venir à une entente pour que Cuba soit adéquatement approvisionné en carburant ou du moins y être ouvert. Mais le spécialiste dit qu'il n'est malheureusement pas très optimiste. Donc, ça ne s'améliore pas du côté de Cuba. Autre coup dur, c'est une crise humanitaire de ce côté-là. 6h17 minutes.
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5: On écoute Amir, ça va nous mener pas trop loin des infos avec Julie Drapeau de 6h30. Bonne journée.
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1: Oui, Julie Drapeau, bonjour.
2: Bonjour, Rock.
1: Bon mercredi. Julie, Murdochville consultera la population sur un possible déménagement de maison évoqué par le promoteur de la relance de la mine, Metaux-Osisko.
2: Lors d'une rencontre le 28 mai, la minière a présenté un plan préliminaire de la superficie de la mine qui viendra empiéter sur une partie de la ville. Le maire Stéphane Gamache explique qu'une trentaine de domiciles sont visés, mais rien n'est décidé à ce moment-ci.
3: Le tracé préliminaire, là, bon, chevauche légèrement sur une partie de deux rues, là, Curé Allard puis Gabriel Bernard. Dans le prochain 12 à 18 mois, là, il va y avoir consultation de la population, analyse de différents scénarios. Ça, c'est un scénario. Il pourrait y avoir d'autres scénarios étudiés, là, comme une fosse un peu plus petite, comme le déménagement de certaines résidences.
2: Stéphane Gamache est en ce moment en Abitibi avec des élus de la région pour une visite de la ville de Malartic qui est située aux abords justement d'une mine à ciel ouvert.
3: Ben c'est sûr que quand on regarde ça par, disons, sur Google, c'est impressionnant. Toutefois, quand on arrive dans la ville, il y a quand même des murs qui viennent protéger, végétalisés, qui font que quand on arrive par la route ou qu'on est dans la ville, on voit pas vraiment l'exploitation minière. Là, c'est quand même bien caché, là, pas caché dans le mauvais sens du terme. Puis il y a eu des grandes améliorations au cours des dernières années, là, sur aussi l'émission des bruits, des poussières, des...
2: Le maire de Murdochville estime que ce déplacement permettra de mieux comprendre les enjeux de développement de la mine dans sa localité. Il souligne que 275 maisons ont été déplacées à Malartic pour l'exploitation du gisement d'or et que des compensations ont été aussi versées à la population.
1: Le bioparc de Bonaventure a inauguré hier matin ses nouvelles installations issues d'un investissement de 7,5 millions de dollars.
2: Et c'est ce qui complète la phase 1 du plan de développement qui s'étendait de 2022 à 2028. Le secteur de la toundra est métamorphosé avec un habitat modernisé pour les caribous, pour l'arrivée aussi de canidés arctiques, l'ajout aussi d'une passerelle et de vitrines d'observation au sol, l'habitat des loutres de rivière a subi une refonte complète. Il est possible aussi de visiter le nouveau pavillon des jardins avec l'exposition sur les ours du Canada. La directrice Marie-Josée Bernard est fière du chemin parcouru depuis l'ouverture du site en 98. C'est le troisième plan de développement majeur, le premier qui a eu lieu en 2008 avec l'ajout de chalets locatifs, de la petite ferme aussi, de l'insectarium également. Le plan qui a été suivi en 2015 de plusieurs interventions sur les habitats animaliers. Donc, les trois grands plans représentent des investissements de plus de 20 millions de dollars au fil des années qui ont été profitables, dit Marie-Josée Bernard, sur le plan de l'achalandage, alors qu'en 2008, on comptait 18 000 visiteurs annuellement. On en compte aujourd'hui 32 000 et on espère le site franchira le cap des 38 000 visiteurs annuellement.
4: Ce qui est tout à fait envisageable avec ces ajouts-là, qui visent aussi les ajouts à allonger la durée de visite sur le site. Là, on était à une durée, avant ces interventions-là, on était à une durée de visite de 3h30 ou à peu près, moyenne. Avec ces ajouts-là, on espère passer à 4h30, ce qui nous permet évidemment de retenir les gens plus longtemps sur le site, les retenir plus longtemps dans la région. Ça a tout un impact qui suit, évidemment.
2: La directrice confirme qu'une prochaine étape est prévue de développement, mais elle devra faire l'objet de réflexions pour préciser les besoins exacts.
4: Il y aura une phase 2, mais sur laquelle il faut retravailler, puisque ça fait déjà plusieurs années. Ça a pris quand même un bon moment avant de pouvoir réaliser ce qu'on a réalisé là. On va prendre un temps pour consolider, bien installer ce qu'on a de réaliser maintenant. Puis par la suite, probablement, au courant du prochain automne, refaire un exercice de réflexion stratégique.
2: Le maire de Bonaventure, Pierre Gagnon, était présent hier pour l'inauguration. Selon lui, le bioparc est très important pour sa ville.
5: Écoutez, à la ville, ça apporte beaucoup. On est vraiment fiers. Et puis, je pense qu'il y en a beaucoup qui vont prendre cet exemple-là dans les futurs développements. C'est un peu ce que je disais dans mon discours. Ça fait la fierté de la ville de Bonaventure. Nous, on a une entente avec eux sur 5 ans, 20 000 $ par année pendant les 5 ans. Donc, 100 000 $ actuellement, c'est la proposition. C'est-à-dire, ce qui est sur le terrain de jeu, c'est ça.
2: Le recrutement animalier au bioparc se fait à partir d'élevages de zoos ou encore avec les naissances qui se font directement au bioparc. Il n'est jamais question, dit Marie-Josée Bernard, de capturer, c'est-à-dire des animaux en liberté.
1: Julie, tu nous parles des îles de la Madeleine qui ont servi de décor pour l'une des franchises cinématographiques les plus populaires d'Hollywood.
2: Les dunes madeliniennes apparaissent dans le plus récent long métrage de Star Wars. La propriétaire de KJ Productions, Chloé Jiangzhou Arsenault, était dans le secret.
6: Ça il y en a qui ont travaillé sur le film, qui ont appris aujourd'hui que c'était Star Wars. Le mot d'ordre qu'on disait, c'était qu'on fait un film de Disney. Mais je pouvais pas dire le titre, là. Quelques-uns s'en ont aperçu, mais la journée du tournage. Il fallait que chaque personne signe des papiers, oui. Là. C'est des bons contrats. Tu veux le respecter, là, ton entente. Oui. Écoute, je m'ai tellement fait poser de questions. Surtout quand la bande annonce est sortie.
2: L'aventure a commencé en 2024 alors que Chloé Jiangzhou Arsenault a reçu un appel en provenance de Los Angeles. Après quelques discussions et du repérage en collaboration avec des Madelinos, le géant américain Disney a arrêté son choix sur des sites de Pointe-aux-Loups et de la Dune du Nord. Une vingtaine de personnes ont débarqué sur l'archipel donc en juin 2025, aidées par une dizaine d'insulaires qui ne pouvaient pas davantage donner de détails. L'équipe a tourné des images pendant deux journées, sans acteurs sur place par contre, confirme Chloé Jiangzhou Arsenault.
6: On parle de deux jours de tournage, on parle de 10 minutes dans le film au complet qu'on va voir. Là.
2: Donc voilà, le film est paru en salle le 22 mai.
1: Quand même le fun, Julie,
2: oui,
1: cette affaire-là.
2: C'est quand même assez inusité.
1: Effectivement. Puis c'est tellement beau, les îles, je comprends. Là, qu'Hollywood s'y intéresse.
2: Oui, et puis j'entendais nos collègues à Radio-Canada l'autre journée avoir une discussion ensemble. Et l'animateur Philippe Arsenault, et Isabelle Larousse disait que c'était assez peu reconnaissable. Donc, parce que évidemment les images sont quand même traitées.
1: Oui.
2: Mais c'est tout de même une grande fierté pour les gens des îles de la Madeleine.
1: Ah, ben j'avoue, wow. Ben on a hâte de voir cet extrait-là où on voit
2: absolument.
1: Les dunes.
2: Ben oui.
1: Merci Julie.
2: À tantôt,
1: 7h20.
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6: Ben oui, météo, dégagement tôt ce matin. Avec 19 degrés, quelques nuages pour ce soir, cette nuit, 10 degrés. Généralement du soleil, jeudi 4 juin, maximum de 29. Dégagé pour la nuit de jeudi, 14 degrés. Vendredi, ça va s'ennuager avec un maximum de 18. Et là, il y a un automobile, ben plus qu'un automobiliste, un ami camionneur qui me disait que dans la vallée ce matin, c'est déjà du gros soleil dans la vallée de la Matapédia. Donc, ça s'en vient vers l'est, ça c'est certain. Il va faire beau, même la semaine prochaine, je regarde ça, là. On parle de 27 degrés pour lundi avec du soleil, puis même 30 degrés mardi, là aussi avec du soleil. Soleil qui s'est levé à 4h28 ce matin, va se coucher à 20h18. On a actuellement 10 degrés au thermomètre. Ben, victoire des Golden Knights de Vegas hier 5 à 4 face aux Hurricanes de la Caroline. Les Knights qui prennent les devants 1-0 dans cette série finale de la Coupe Stanley. Ça va se poursuivre jeudi du côté de Raleigh. Le joueur des Blue Jackets de Columbus, Zach Werenski, a remporté le trophée Norris. S'est remis au meilleur défenseur de la Ligue nationale. Il a remporté ça hier. Il y a les Prédateurs de Nashville qui ont pigé chez l'Avalanche du Colorado hier. Ils ont nommé Chris McFarland président aux opérations hockey et directeur général. La Ligue nationale et l'Association des joueurs ont annoncé hier que le match des étoiles qui aura lieu le 6 février au UBS Arena de Long Island, ça va mettre en vedette le Canada, la Finlande, la Suède, les États-Unis et une équipe monde composée de joueurs provenant de tous les autres pays. Et ces cinq formations vont s'affronter dans le cadre d'un tournoi à la ronde, à 3-3. Voilà, il est 6h49 minutes et 10 au thermomètre. 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

0: 3 juin 2026. Bon début de journée, mesdames et messieurs, au microphone, Rock Harvey. Le représentant américain au commerce a annoncé que l'administration Trump proposait d'imposer des droits de douane de 10 % au plus à des dizaines de partenaires commerciaux majeurs. Le rapport publié ce matin par le bureau du représentant américain au commerce indique que le Canada, le Mexique, Taïwan et le Royaume-Uni seraient soumis à des droits de douane de 10 % Ces pays sont visés pour ne pas avoir, selon les allégations, appliqué une interdiction d'importer des produits issus du travail forcé. Des droits de douane supplémentaires de 12,5% seraient imposés à la Chine, au Japon, à l'Inde, à la Corée du Sud, au Brésil et à la Suisse. Ces nouveaux droits de douane n'entreraient pas en vigueur immédiatement. Ils sont soumis à une consultation publique et à un examen. Et le ministre responsable du commerce Canada-États-Unis, Dominique Leblanc, est de passage à Washington pour rencontrer le représentant américain au commerce, Jamieson Greer. Il a fait le point hier sur les négociations en vue du renouvellement de l'accord de libre-échange. Monsieur Leblanc a alors affirmé que la journée avait été productive.
1: Nous avons eu l'occasion de discuter le progrès réalisé au cours des dernières semaines. Il y a eu aussi récemment que hier des discussions techniques assez détaillées. Alors nous avons pris connaissance du progrès que nous avons fait ensemble dans ce contexte-là.
0: La présidente du Conseil du Trésor, France-Hélène Duranceau, a laissé entendre la semaine dernière que le gouvernement Fréchette songeait à recourir à une autre solution que le dossier santé numérique. Appelée à réagir à cette idée, la ministre de la Santé, Sonia Bélanger, a fait savoir hier que ce sera à Santé Québec de décider.
2: Santé Québec va faire vraiment l'évaluation de ces deux projets vitrines qui se passent bien et vont nous faire des recommandations pour la suite des choses. Ce qui est clair, c'est qu'on va continuer de faire le virage numérique qu'on doit faire en santé avec la meilleure solution possible. Et puis Santé Québec va nous faire des recommandations à ce niveau-là.
0: Le gouvernement du Québec a obtenu hier 10 milliards de dollars du fédéral pour l'aider à financer des projets d'infrastructure dans la province. Ces investissements ciblent les domaines de la santé, du transport collectif, du logement et de l'enseignement supérieur. La première ministre, Christine Fréchette, a affirmé en conférence de presse à Longueuil que ce partenariat est le fruit de la nouvelle approche de la CAQ.
3: Cette annonce-là s'inscrit directement dans l'approche de mon gouvernement, celle d'un partenariat entre le gouvernement du Québec et le gouvernement du Canada, dans le respect de nos champs de compétences. Un partenariat pour développer nos régions, un partenariat pour créer de bons emplois et un partenariat pour livrer des résultats aux Québécois.
0: Les locuteurs de langues autochtones et les dirigeants politiques sont déçus d'apprendre que le bureau du commissaire aux langues autochtones fait l'objet d'une enquête. Le ministère du Patrimoine canadien a ordonné un audit financier des transactions et des activités du bureau. Il n'a pas donné de détails sur les allégations spécifiques portées contre l'organisation. Une locutrice

0: loi 296 ont été considérés comme des dossiers d'intérêt, c'est-à-dire qu'ils ont été jugés comme sérieux par les corps policiers. C'était les actualités de la presse canadienne.
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0: Oui, c'est en train de se dégager et c'est ce qu'on prévoit avec un beau maximum de 19 degrés aujourd'hui. Quelques nuages pour ce soir, cette nuit, 10 degrés. Généralement du soleil demain jeudi, 29 degrés dégagé pour la nuit de jeudi, 14. Vendredi, ça va s'ennuager, maximum de 18. Un petit peu d'averse là, pour la nuit de vendredi à samedi avec 8. Et samedi, pour l'instant, on parle de pluie intermittente avec un maximum de 10. Soleil qui s'est levé ce matin à 4h28, va se coucher à 20h18. Et on a 12 degrés actuellement au thermomètre.

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5: Ben oui, tout à l'heure, aux informations de la presse canadienne, on parlait de droits de douane, encore une fois, avec l'administration Trump, qui souhaite imposer des nouveaux droits de douane de 10 % au plus. C'est sur les produits qui proviennent de dizaines de partenaires commerciaux majeurs, dont, évidemment, chez nous, au Canada. Cette volonté d'imposer de nouveaux droits de douane, ça découle d'une enquête sur les importations de marchandises qui auraient été fabriquées en recourant au travail forcé. Donc, le Canada, le Mexique, Taïwan, le Royaume-Uni et certains autres pays et territoires seraient soumis à des droits de douane supplémentaires de 10 % pour ne pas avoir prétendument appliqué l'interdiction d'importer des produits issus du travail forcé. Les marchandises conformes à l'accord Canada-États-Unis-Mexique seraient cependant exclues, tout comme certains produits clés. Alors, des droits de douane supplémentaires de 12,5 % seraient par ailleurs imposés à la Chine, au Japon, à l'Inde, à la Corée du Sud, au Brésil, à la Suisse et aussi à des dizaines d'autres pays. L'incapacité de nos principaux partenaires commerciaux à lutter contre l'importation de marchandises fabriquées par le travail forcé est inacceptable. C'est ce que soutient le représentant américain au commerce, USTR, Jamieson Greer, dans un communiqué. Ça crée une situation où les travailleurs américains sont contraints de rivaliser à l'échelle mondiale dans des conditions inégales, a-t-il plaidé. Chacun de nos partenaires commerciaux doit en faire plus pour garantir que le commerce n'encourage pas et ne renforce pas de manière perverse le travail forcé à l'échelle mondiale. Selon l'USTR, l'incapacité d'empêcher de telles importations, c'est déraisonnable et elle alourdit ou restreint le commerce américain. Cette nouvelle salve de droits de douane risque de déstabiliser les principaux partenaires commerciaux des États-Unis qui ont été frappés par des vagues tarifaires depuis le retour au pouvoir de Donald Trump l'an dernier. Il y a tout juste 2 semaines, l'Union européenne a approuvé un accord tarifaire avec les États-Unis qui vise à plafonner à 15 % les droits de douane sur la plupart de ses exportations au terme de débats intenses. Et lors d'une récente visite en Chine, M. Trump et le président chinois Xi Jinping ont discuté de l'élargissement de l'accès au marché pour les entreprises américaines en Chine et de l'augmentation des investissements chinois dans les industries américaines. Il y a une porte-parole du gouvernement chinois qui a rejeté les allégations de travail forcé. Elle a appelé à résoudre les problèmes économiques par le dialogue, affirmant qu'une guerre commerciale ne sert les intérêts de personne. Alors, le travail forcé n'existe pas en Chine et nous nous opposons à ce qu'il soit utilisé comme prétexte pour se livrer à des manipulations politiques, avait dit Pékin. Les nouveaux droits de douane n'entrent pas en vigueur immédiatement, d'après ce qu'on peut voir, parce qu'ils sont soumis à une consultation publique et aussi à un examen, audience publique, qui doivent s'amorcer le 7 juillet prochain. L'enquête sur des manquements présumés à l'obligation d'empêcher les importations de marchandises prétendument fabriquées par le travail forcé a été menée en vertu de l'article 301 de la loi sur le commerce de 1974. Et cette stratégie permettra à M. Trump de contourner les limites imposées à ses droits de douane par la Cour suprême. La conclusion de l'enquête était que 60 pays ayant été examinés n'avaient pas appliqué l'interdiction d'importer des marchandises produites par le travail forcé. Le rapport définit le travail forcé comme un travail ou un service exigé d'une personne sous la menace d'une sanction en cas de non-exécution et pour lequel le travailleur ne se propose pas volontairement. Et il citait une estimation de l'Organisation internationale du travail selon laquelle, en 2021, c'est 27,6 millions de personnes qui étaient victimes de travail forcé. Le riz importé du Myanmar, le tabac de Malawi, le bœuf du Brésil et aussi le coton et le polycilium de Chine figurent parmi les nombreux produits susceptibles d'impliquer le recours au travail forcé. Les États-Unis, eux, qui affirment depuis longtemps que les importations de marchandises contenant des matériaux qui proviennent de Xinjiang, dans l'extrême ouest de la Chine, risquent d'avoir recours au travail forcé. Pékin qui nie toujours ses allégations concernant cette région à majorité musulmane. Donc, voilà, on a l'impression, quand on lit cet article-là de la presse canadienne, que les États-Unis, eux, ils font tout est parfait aux États-Unis. Ils sont plus catholiques que le pape. Moi, ça m'impressionne de voir ça, quand on sait qu'est-ce que le président Trump est en train de faire à travers la planète au complet. On en parlait tantôt, crise humanitaire à Cuba. Ça a été créé carrément par Donald Trump et ça n'arrête pas, c'est une affaire après l'autre. Et dans ce temps-là, ben on paye l'essence pas mal plus cher qu'on devrait à cause d'une guerre improvisée dont personne ne voulait sur la planète. 7h18.

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7: Et oui, les chevaliers de Vegas qui ont donné le premier coup d'épée et ils ne sont plus qu'à 3 victoires de la deuxième Coupe Stanley de leur histoire. Une deuxième Coupe Stanley, ça sera en 9 ans, c'est incroyable. Et dans un match intense, offensif et lors duquel les deux défenses ont semblé avoir du mal à s'adapter à leur adversaire, les Golden Knights ont signé une victoire de 5-4 contre les Hurricanes dans le match numéro 1. Alors que le gardien Carter Hart a connu une soirée difficile, les quatre trios des Golden Knights ont contribué en se retrouvant sur la patinoire pour un but des leurs. Shea Theodore, Ivan Barbashev, William Karlsson et Brett Oden ont marqué les quatre premiers buts des Golden Knights, alors que Thomas Hertel s'est levé en fin de match pour briser l'égalité avec son quatrième but des séries. Alors, ça va se poursuivre dès demain, toujours du côté de Raleigh. Il est 7h24, restez avec nous. Julie sera là dans quelques instants. C'est en train de se dégager. Et c'est ce qu'on prévoit au niveau météo aujourd'hui. Du beau soleil chez nous dans la baie des Chaleurs avec 19 degrés.

0: 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Voici maintenant le bulletin d'information régionale.
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2: Oui, Julie Drapeau, bonjour.
3: Bonjour, Rock.
2: Concentration de pouvoir en Gaspésie, le flou qui persiste au sujet du travail qu'a réalisé le député Yves Montigny dans les dossiers de la ville de Carleton-sur-Mer et de la MRC Avignon.
3: Le député de René Lévesque, Yves Montigny, dont la circonscription se situe sur la Côte-Nord, a été mandaté en juin 2023 pour traiter les dossiers portés par le conjoint de la députée Catherine Blouin, le maire Mathieu Lapointe. Mathieu Lapointe est aussi préfet de la MRC Avignon et président de la table des préfets de la Gaspésie. Au besoin, il doit s'adresser donc à Yves Montigny plutôt que de le faire avec sa conjointe. Selon ses dires, il s'est référé au député Nord-Côtier une seule fois depuis 3 ans. Mathieu Lapointe dit préférer utiliser son propre réseau de contacts. Cependant, il n'arrive pas à se souvenir de la nature de cet unique dossier qui aurait fait l'objet d'échanges avec Yves Montigny. Il n'a pas de souvenir non plus de la date et rien n'a été inscrit à son agenda, selon lui. Il refuse toute entrevue. Nos nombreuses invitations à préciser cette zone grise n'ont pas connu davantage de succès auprès du député Yves Montigny. Le député reste muet sur la nature de son travail politique depuis qu'il est appelé à traiter des affaires de Carleton-sur-Mer et de la MRC Avignon avec Mathieu Lapointe. Il ne veut pas accorder d'entrevue non plus. Sieu FM n'a d'autres alternatives maintenant que de se tourner vers la loi d'accès à l'information. Quant à Catherine Blouin, elle indique que les façons de faire qui sont déjà en place pour certains dossiers liés à Carleton-sur-Mer et à la MRC Avignon demeurent les mêmes et elle refuse d'en dire davantage, même si son mandat s'est élargi avec sa récente entrée au Conseil des ministres. La porte-parole du commissaire à l'éthique et à la déontologie, Anne-Sophie Saint-Gelais, indique que le commissaire ne peut commenter de cas particuliers. Malgré qu'elle l'ait promis pendant la campagne électorale de 2022, Catherine Blouin a toujours refusé de rendre public l'avis du commissaire à l'éthique rendu après son élection.
2: Ensuite, le député libéral Enrico Ciccone rencontre les organismes communautaires en Gaspésie.
3: Oui, le député est de passage dans la région afin de rencontrer plusieurs organismes. Le député de Marquette et député responsable de la Gaspésie chez les libéraux est arrivé sur le territoire lundi et sa tournée s'achève. Donc, il effectue depuis 3 ans une tournée annuelle de la région pour discuter des enjeux avec les intervenants. Lui qui est toujours porte-parole officiel en matière de sport et de loisirs, mais il est aussi chargé maintenant de la solidarité sociale et de l'action communautaire.
4: Puis aussi, notamment, on est proche des élections, puis j'ai eu un nouveau dossier dernièrement qui m'a été attribué par notre nouveau chef Charles Milliard, là, qui est la solidarité sociale et l'action communautaire. Alors, j'ai rencontré plusieurs groupes communautaires de la région. On a vu qu'il y a un soulèvement du mouvement là, à bout, là, dernièrement. Puis, on les contacte, ils nous appellent.
3: Enrico Ciccone s'est entretenu avec plusieurs responsables de groupes communautaires, dont le collectif alimentaire à Passe-Pébiac et aussi le Carrefour Jeunesse Emploi Avignon-Bonaventure. L'ancien hockeyeur et ancien dur à cuire dans la Ligue nationale de hockey a accepté de parler aussi de Claude Lemieux. Il s'est dit bouleversé par son décès, celui qui portait le numéro 32 avec le Canadien de Montréal. Il salue par ailleurs la décision de faire don du cerveau de Claude Lemieux à la science. Et en raison de son passé de bagarreur dans la LNH, il a bien l'intention de faire de même.
4: Moi, quand j'ai entendu ça, je vous dirais que la première chose qui est venue à mon idée, c'est l'encéphalopathie. Parce que si on regarde tous les joueurs qui sont passés à l'acte du jour au lendemain comme ça, sans signal clair, mais c'est tout ce que ces joueurs-là avaient en commun, c'était l'encéphalopathie, alors l'ETC qu'on appelle dans le jargon. Alors, parce que cette maladie-là, mais tu peux seulement la déceler après ton décès, durant une autopsie. Alors.
3: Enrico Ciccone a pris sa retraite du hockey en 2000 alors qu'il a passé sa dernière saison avec le Canadien de Montréal.
2: Murdochville consultera la population sur un possible déménagement de maison évoqué par le promoteur de la relance de la mine, Météo Cisco.
3: Lors d'une rencontre le 28 mai, la minière a présenté un plan préliminaire de la superficie de la mine à ciel ouvert qui viendrait empiéter sur une partie de la ville. Le maire Stéphane Gamache explique qu'une trentaine de domiciles sont visés, mais rien n'est décidé à ce moment-ci.
5: Le tracé préliminaire, là, on chevauche légèrement sur une partie de deux rues, là, Curé Allard et Gabriel Bernard. Dans le prochain 12 à 18 mois, là, il va y avoir consultation de la population, analyse de différents scénarios. Ça, c'est un scénario. Il pourrait y avoir d'autres scénarios étudiés, là, comme une fosse un peu plus petite, comme le déménagement de certaines résidences.
3: La municipalité entend consulter la population sur cet enjeu. Stéphane Gamache est en ce moment en Abitibi avec des élus de la région pour une visite de la ville de Malartic qui est située justement aux abords d'une mine à ciel ouvert.
5: C'est sûr que quand on regarde ça par, disons, sur Google, c'est impressionnant. Toutefois, quand on arrive dans la ville, il y a quand même des murs qui viennent protéger, végétaliser, qui font que quand on arrive par la route ou qu'on est dans la ville, on voit pas vraiment l'exploitation minière. Là, c'est quand même bien caché, là, pas caché dans le mauvais sens du terme. Puis il y a eu des grandes améliorations au cours des dernières années, là, sur aussi l'émission des bruits, des poussières, des...
3: Donc, le maire estime que ce déplacement permettra de mieux comprendre les enjeux de développement de la mine dans sa localité. Il souligne d'ailleurs que 275 maisons ont été déplacées à Malartic pour l'exploitation du gisement d'or et que des compensations ont été versées à la population.
5: Et c'est conclu là, une entente aussi entre la population et la minière pour certaines compensations pour des nuisances qui avaient eu lieu. Donc, pour essayer de faire un pack de qualité, là, je dirais, là, puis satisfaisant pour tout le monde. Là. Et pour rendre là dans notre processus, mais évidemment, ce qu'on vient chercher, c'est des idées, des solutions, des façons de faire.
2: Julie, on s'en va en Bonaventure où le Bioparc a inauguré hier matin ses nouvelles installations issues d'un investissement de 7,5 millions de dollars.
3: Absolument, un projet d'envergure qui représente la fin de la première étape du plan de développement 2022-2028. Le secteur de la toundra s'est métamorphosé avec un habitat modernisé pour les caribous. L'arrivée de canidés arctiques aussi et puis l'ajout d'une passerelle de vitrines d'observation au niveau du sol. L'habitat des loutres de rivière a aussi subi une refonte complète. On peut visiter par ailleurs le nouveau pavillon des jardins avec l'exposition temporaire sur les ours du Canada. La directrice Marie-Josée Bernard est fière du chemin parcouru depuis l'ouverture du bioparc en 98. C'est un troisième plan de développement majeur, note-t-elle, avec le premier qui a eu lieu en 2008, notamment qui a mené à la construction de chalets locatifs et aussi de la petite ferme ainsi que de l'insectarium. Un plan qui a été suivi en 2015 par plusieurs interventions sur les habitats animaliers. Ces trois étapes, grandes étapes même, représentent plus de 20 millions d'investissements qui ont permis de faire passer l'achalandage à l'époque de 18 000 personnes par année à 32 000 aujourd'hui. Et puis on vise maintenant un 38 000 accueil de visiteurs.
6: Ce qui est tout à fait envisageable avec ces ajouts-là, qui visent aussi les ajouts à allonger la durée de visite sur le site. Là, on était à une durée, avant ces interventions-là, on était à une durée de visite de 3h30 ou à peu près, moyenne. Avec ces ajouts-là, on espère passer à 4h30, ce qui nous permet évidemment de retenir les gens plus longtemps sur le site, les retenir plus longtemps dans la région. Ça a tout un impact qui suit, évidemment.
3: La directrice confirme qu'une prochaine étape, donc une phase 2, est prévue, mais elle devra faire l'objet d'une réflexion pour préciser exactement les besoins.
6: Il y aura une phase 2, mais sur laquelle il faut retravailler, puisque ça fait déjà plusieurs années. Ça a pris quand même un bon moment avant de pouvoir réaliser ce qu'on a réalisé là. On va prendre un temps pour consolider, bien installer ce qu'on a de réaliser maintenant. Puis par la suite, probablement, au courant du prochain automne, refaire un exercice de réflexion stratégique.
3: Donc voilà, le recrutement animalier par ailleurs se fait à partir d'élevage de zoos, encore avec les naissances qui se font au bioparc. Il n'est aucunement question de capturer des animaux en liberté, sauf s'ils sont grandement blessés ou orphelins, dit Marie-Josée Bernard, et que leur survie aussi dans la nature est presque impossible.
2: Et Julie, les îles de la Madeleine ont servi de décor pour l'une des franchises cinématographiques les plus populaires d'Hollywood.
3: Les dunes madeliniennes apparaissent dans le plus récent long-métrage de Star Wars. La propriétaire de KJ Productions, Chloé Jiangzhou Arsenault, était dans Le Secret des Dieux.
7: Il y en a qui ont travaillé sur le film, qui ont appris aujourd'hui que c'était Star Wars. Le mot d'ordre qu'on disait, c'était qu'on fait un film de Disney. Mais je pouvais pas dire le titre. Là. Quelques-uns s'en ont aperçu, mais la journée du tournage. Il fallait que chaque personne signe des papiers. Oui. Là. C'est des bons contrats. Tu veux le respecter, là, ton entente. Oui. Écoute, je m'ai tellement fait poser de questions. Surtout quand la bande-annonce est sortie.
3: Donc, l'aventure a commencé en 2024, alors que Chloé Jiangzhou Arsenault a reçu un appel en provenance de Los Angeles après quelques discussions, oui, du repérage en collaboration avec des Madelinos. Le géant américain Disney a arrêté son choix sur des sites de Pointe-aux-Loups et de la Dune du Nord. Une vingtaine de personnes ont débarqué sur l'archipel en juin 2025 pour le tournage. Ils ont été aidés par une dizaine d'insulaires. L'équipe a tourné des images pendant deux journées sans acteurs sur place, par contre.
2: Merci beaucoup, Julie.
3: Je t'en prie, Rock.
2: Je t'avais dit bonne journée, mais c'est pas vrai.
3: On se retrouve tantôt.
2: À 8h30, oui, il est 7h43 minutes.
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9: Oui, on annonçait un dégagement. C'est plutôt bien parti pour ça. Maximum de 19 aujourd'hui. Quelques nuages. Ce soir, cette nuit, 10 degrés. Jeudi, c'est du soleil avec 29 degrés. Dégagé pour la nuit de jeudi, 14. Ça va s'ennuager vendredi avec 18 degrés. Pluie intermittente pour samedi, le 6 juin, avec un maximum de 10. Soleil, c'est de retour pour dimanche avec 18. Et là, au début de la semaine, ben écoutez, 27 pour lundi, puis mardi prochain, 30 degrés, c'est ce qu'on prévoit actuellement. 4h28 pour le lever ce matin, le coucher va se faire à 20h18, actuellement 13 degrés. Et en musique, stats.

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1: Juin 2026, bon début de journée, mesdames et messieurs, au microphone Rock Harvey. Le représentant américain au commerce a annoncé que l'administration Trump proposait d'imposer des droits de douane de 10 % au plus à des dizaines de partenaires commerciaux majeurs. Le rapport publié ce matin par le bureau du représentant américain au commerce indique que le Canada, le Mexique, Taïwan et le Royaume-Uni seraient soumis à des droits de douane de 10 % Ces pays sont visés pour ne pas avoir, selon les allégations, appliqué une interdiction d'importer des produits issus du travail forcé. Des droits de douane supplémentaires de 12,5% seraient imposés à la Chine, au Japon, à l'Inde, à la Corée du Sud, au Brésil et à la Suisse. Ces nouveaux droits de douane n'entreraient pas en vigueur immédiatement. Ils sont soumis à une consultation publique et à un examen. Et le ministre responsable du commerce Canada-États-Unis, Dominique Leblanc, est de passage à Washington pour rencontrer le représentant américain au commerce, Jamieson Greer. Il a fait le point hier sur les négociations en vue du renouvellement de l'accord de libre-échange. Monsieur Leblanc a alors affirmé que la journée avait été productive.
2: Nous avons eu l'occasion de discuter le progrès réalisé au cours des dernières semaines. Il y a eu aussi récemment que hier des discussions techniques assez détaillées. Alors nous avons pris connaissance du progrès que nous avons fait ensemble dans ce contexte-là.
1: La présidente du Conseil du Trésor, France-Hélène Duranceau, a laissé entendre la semaine dernière que le gouvernement Fréchette songeait à recourir à une autre solution que le dossier santé numérique. Appelée à réagir à cette idée, la ministre de la Santé, Sonia Bélanger, a fait savoir hier que ce sera à Santé Québec de décider.
3: Santé Québec va faire vraiment l'évaluation de ces deux projets vitrines qui se passent bien. Ils vont nous faire des recommandations pour la suite des choses. Ce qui est clair, c'est qu'on va continuer de faire le virage numérique qu'on doit faire en santé avec la meilleure solution possible. Et puis Santé Québec va nous faire des recommandations à ce niveau-là.
1: Le gouvernement du Québec a obtenu hier 10 milliards de dollars du fédéral pour l'aider à financer des projets d'infrastructure dans la province. Ces investissements ciblent les domaines de la santé, du transport collectif, du logement et de l'enseignement supérieur. La première ministre, Christine Fréchette, a affirmé en conférence de presse à Longueuil que ce partenariat est le fruit de la nouvelle approche de la CAQ.
4: Cette annonce-là s'inscrit directement dans l'approche de mon gouvernement, celle d'un partenariat entre le gouvernement du Québec et le gouvernement du Canada, dans le respect de nos champs de compétences. Un partenariat pour développer nos régions, un partenariat pour créer de bons emplois et un partenariat pour livrer des résultats aux Québécois.
1: Les locuteurs de langues autochtones et les dirigeants politiques sont déçus d'apprendre que le bureau du commissaire aux langues autochtones fait l'objet d'une enquête. Le ministère du Patrimoine canadien a ordonné un audit financier des transactions et des activités du bureau. Il n'a pas donné de détails sur les allégations spécifiques portées contre l'organisation. Une locutrice de langue autochtone a mentionné qu'une partie du problème réside dans le fait que ce type d'organisation est redevable au gouvernement fédéral et non au peuple autochtone. Elle craint par ailleurs que la couverture médiatique des allégations de détournement de fonds ne donne à Ottawa une excuse pour réduire le financement indispensable au programme de langue autochtone. Les menaces visant les députés de l'Assemblée nationale sont en hausse. La présidente de l'Assemblée nationale, Nathalie Roy, a révélé hier des données en commission parlementaire. La sécurité a traité 668 dossiers en 2025-2026 par rapport à 498 l'année précédente, soit une augmentation de 34 %. Sur les 668 dossiers, un peu moins de la moitié, soit 296, ont été considérés comme des dossiers d'intérêt,

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1: L'indice, il est élevé ce matin dans la baie des Chaleurs. À 8h06, on écoute Tom Perry.

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0: Il est 8h15, 3 juin 2026. On se dirige du côté de New Richmond et on va parler de course automobile ce matin avec Jacques Courte qui est au bout du fil. Salut Jacques.
1: Bon matin, Rod.
0: Écoute Jacques, je pense qu'il y a des bonnes nouvelles pour la relance de la course automobile à New Richmond.
1: Effectivement, bonne nouvelle pour les amateurs de course. Le nouveau club de course qui s'appelle Club de course New Richmond vous promet un spectacle enlevant cet été dès le 13 juin. On ramène la belle époque des années 90 au circuit RPM. Plusieurs s'en souviendront. Plusieurs voitures de l'action. Il y avait de l'ambiance là, épouvantable. Alors, on ramène ça cette année. On a senti l'engouement l'an passé lorsque le nouveau comité a tenu une petite saison de 6 programmes. Cette année, c'est 8 programmes qu'on tient. On a investi énormément avec l'aide de nos commanditaires. On a été en mesure de bâtir des structures. On va offrir un aire de jeu pour les enfants. On a bar, cantine, tour d'animation avec une sonorisation améliorée. Puis le championnat de Stock Car va se tenir dans 3 classes. Les 4 cylindres modifiés et les 8 cylindres modifiés. En plus de cela, on tient un championnat de tracteurs à gazon modifié cette année qui, lui, débutera dès le 14 juillet. Alors, les deux premiers programmes, ça va être Stock Car avec des événements spéciaux. Ouais. Ensuite de ça, les tracteurs vont embarquer en même temps. Fait que vous allez avoir un double spectacle de sport automobile. Le championnat de tracteurs à gazon modifié sera également dans 3 classes.
0: Donc,
1: qu'on offre cette année, je viens de vous les mentionner. Alors ça, c'est très propice là, pour amener la famille à voir un spectacle. Les spectacles se tiennent de 4h à 8h le soir, 16h à 20h.
0: Donc, tu disais qu'il y avait de l'intérêt l'an passé. Les gens se sont réappropriés le circuit RPM?
1: Pardon?
0: Les gens se sont réappropriés le circuit l'an passé. Il y a eu beaucoup de demandes. Il y avait beaucoup de monde aussi qui sont allés vous voir.
1: Non, c'est en fin de compte, c'est les gens de l'an passé, le comité, parce que j'ai seulement rejoint le comité cette année. C'est les gens de l'an passé, comme je le mentionnais tout à l'heure, qui ont senti l'engouement. Il y avait un goût là, de tant au niveau des spectateurs, des pilotes, là, de repartir cette activité-là.
0: OK.
1: Et c'est suite à ça qu'on s'est dit, ben là, on investit et on ramène ça comme à la belle époque. Là.
0: Et Jean, dis-moi, les coureurs vont venir de où exactement?
1: Ben, on a des coureurs, pour vous donner une idée, là, qui avait un engouement, là, on a des coureurs du Nouveau-Brunswick, Fredericton, 2 coureurs automobiles qui vont faire la saison ici. De l'autre côté, Bas-Saint-Laurent, Amqui, Saint-Anne-des-Monts, on a même eu des appels de Sept-Îles. Fait qu'on s'attend là à avoir actuellement on a environ une vingtaine de voitures de confirmées. Donc, c'est très intéressant à ce niveau-là. On sait déjà que le spectacle est rehaussé. Là, on a des voitures en masse. Puis, c'est sur une piste retravaillée également. On a amélioré la piste. On l'a élargie. On a rajouté de la glaise sur la piste. Ça, c'est la surface là idéale pour une piste de terre battue. Là.
0: Okay.
1: Alors, les pilotes vont se payer la traite, les vitesses vont être augmentées, donc de là le spectacle.
0: Jacques, dis-moi donc, est-ce qu'il y a beaucoup de pilotes qui proviennent de la baie des Chaleurs?
1: Oui, on a plusieurs locaux, bien sûr. De tous les nommer, là, mais je vous dirais, c'est environ 80%, là, c'est des locaux.
0: OK, ben quand même, ça veut dire qu'il y a un gros intérêt. Et tracteurs à gazon, ça, c'est quand même toujours spectaculaire aussi.
1: Ah oui, les tracteurs à gazon, ça attire beaucoup de monde, puis c'est un spectacle qui est assez particulier, là. On parle des petits tracteurs avec des forces de moteur, là. C'est des moteurs de moto, là, on peut parler de 100 quelques chevaux dans un petit tracteur. En termes d'accélération, on peut pratiquement comparer ça à une Formule 1, là.
0: Oui, oui, c'est proportionnel. Oui, ben ça va être quand même exceptionnel de voir ça. Dis-moi donc, les commanditaires, est-ce que ça a été difficile d'aller chercher ça cette année?
1: Je dois t'avouer que j'ai été agréablement surpris du oui. support de nos commanditaires. Nous avions trois plans, plan or, plan vent, plan bronze. Puis les plans or, c'était quand même assez coûteux et on a eu quatre commanditaires majeurs que j'aimerais remercier ce matin à la radio. Il s'agit de la brasserie Labatt. Il s'agit également de MJ Brière Kubota de Kaplan, BMR Groupe Cormier de New Richmond et Gescapegag Racing Team, qui sont une équipe familiale de course à Gescapegag, là. Ils sont là depuis le début, eux, là. On parle même dans les années 90, ils étaient là, là. Je parle de Normand Gédéon qui a tout le temps coursé.
0: Oui.
1: Et maintenant, avec ses enfants, il course et son fils était le champion l'an passé.
0: Bon, puis dis-moi, Jean, répète-nous, c'est quand la première date, la première compétition?
1: Ben, on tient notre premier programme le 13 juin et je vous rappelle que c'est de 16h à 20h.
0: OK.
1: Et si vous voulez connaître le reste des dates, il s'agit de vous rendre sur le site clubcoursenewrichmond.com. Et là, vous avez seulement à cliquer sur programmation. Vous allez avoir toutes les dates de nos 8 programmes qu'on va tenir cet été au circuit RPM de New Richmond. Pour les gens qui savent pas où se situe le circuit RPM, vous verrez là d'ici une semaine, nos panneaux vont être montés au rond-point de New Richmond et à l'intersection de la 132 et du chemin Saint-Edgar. Il s'agit de tourner sur le chemin Saint-Edgar où vous avez le dealership Volks.
0: Oui.
1: Et vous faites environ une minute et vous surveillez pour la pancarte Club Course New Richmond à votre droite. Puis vous êtes rendu.
0: Donc, ça va être difficile à manquer. Ça va être bien indiqué, Jean, qu'il n'y a pas de problème.
1: Oui, oui, très bien indiqué.
0: Excellent. Ben écoute, bravo, c'est des bonnes nouvelles. Je te souhaite une belle saison à toi et toute l'équipe qui travaille avec toi pour le circuit RPM. Puis on se redonne des nouvelles là-dessus. On pourra faire un bilan fin de l'année là-dessus aussi.
1: Oui, oui, oui. Puis on invite là, autant les familles, là, si vous voulez avoir du plaisir en famille ou entre amis, ça va être la place à être le samedi soir.
0: Ben merci beaucoup, Jean Courte, d'avoir été avec nous quelques minutes ce matin.
1: Merci, Rock, et bonne journée.
0: Bonne journée.

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2: Oui, bonjour Julie Drapeau.
3: Bonjour Rock.
2: Concentration de pouvoir en Gaspésie. Le flou persiste au sujet du travail qu'a réalisé le député Yves Montigny dans les dossiers de la ville de Carleton-sur-Mer et de la MRC Avignon.
3: Le député de René Lévesque sur la Côte-Nord est le répondant au caucus de la CAQ auprès de Mathieu Lapointe lorsqu'il a besoin d'un coup de pouce politique sur ses dossiers municipaux. Cette tâche a été confiée à Yves Montigny en juin 2023 pour éviter que le couple Blouin-Lapointe se place en conflit d'intérêts. Mathieu Lapointe est maire, préfet et président de la table des préfets de la Gaspésie. Selon ses dires, il s'est référé au député Nord-Côtier une seule fois depuis 3 ans. Mathieu Lapointe dit préférer utiliser son propre réseau de contacts. Cependant, il n'arrive pas à se souvenir de la nature de cet unique dossier qui aurait fait l'objet d'échanges avec Yves Montigny. Il n'a pas de souvenir non plus de la date et rien n'a été inscrit à son agenda. Selon lui, il refuse là-dessus toute entrevue. Nos nombreuses invitations à préciser cette zone grise n'ont pas connu davantage de succès auprès du député Montigny. Le député est muet sur le travail politique qu'il a réalisé depuis 3 ans dans les dossiers de la ville et de la MRC. Il ne veut donc pas accorder d'entrevue. Si UFM n'a d'autres alternatives maintenant que de se tourner vers la loi d'accès à l'information. Quant à Catherine Blouin, son équipe écrit que les façons de faire déjà en place pour certains dossiers liés à Carleton-sur-Mer et à la MRC Avignon demeurent les mêmes. Elle refuse de dire si son nouveau mandat de ministre de la Famille vient avec un nouvel encadrement. La porte-parole du commissaire à l'éthique et à la déontologie, Anne-Sophie Saint-Gelais, indique que le commissaire ne peut commenter de cas particuliers, malgré qu'elle l'ait promis pendant la campagne électorale de 2022, Catherine Blouin a toujours refusé de rendre public l'avis du commissaire à l'éthique qui a été rendu après son élection.
2: Ensuite, Rémi Lemrise prend la direction du Conseil régional de l'environnement.
3: Le nouveau directeur est en poste depuis 3 semaines. L'implication environnementale de celui qui a été directeur auparavant de la ZEC de la Rivière Nouvelle et directeur de la Société de gestion des rivières de Gaspé était connue dans la région. Il commentait également à l'occasion certains dossiers environnementaux, entre autres le projet de loi avorté de l'ancienne ministre des Forêts, Maïté Blanchette-Vézina. Le nouveau directeur affirme vouloir compléter d'abord des dossiers qui sont déjà en place sur la table. Les questions de la concentration pour les aires protégées qui est présentement en cours, la concertation, je devrais dire, et aussi l'arrivée des espèces exotiques envahissantes.
4: Donc, on a des tables de concertation régionale aussi qui sont, il y en a une qui va se tenir bientôt en juin. Et il y a encore un gros travail là, de planification et d'identification des aspects prioritaires à faire. Ça aussi, ça va se poursuivre jusqu'en 2027. Donc, c'est un autre gros projet.
3: Rémi Lemrise affirme entreprendre son mandat avec ambition, avec son équipe. Il veut véritablement diversifier et élargir les activités du Conseil de l'environnement. Avec les reculs environnementaux du gouvernement Carney en particulier, il sera important, dit-il, d'avoir une voix environnementale forte.
4: Évidemment, dans les médias, ça semble... On entend moins parler, moins de façon positive, je dirais, effectivement, depuis quelques temps. Inévitablement, ça a des répercussions sur l'opinion publique, tout ça. Puis politiquement, comme tu dis, là, c'est sûr qu'il y a un vent de contre, en tout cas, qui minimise l'importance de protéger notre environnement, alors que, à mon sens, c'est une erreur totale d'agir ainsi. Là, on se tire dans le pied, littéralement.
3: Michel Chouinard a assuré la direction par intérim du CREGIM depuis le 7 février. Il demeure dans l'organisation en tant que conseiller stratégique.
2: On parle aussi ce matin, Julie, du député libéral attitré à la Gaspésie et ancien joueur professionnel de hockey, Enrico Ciccone, qui se sent concerné par le décès de Claude Lemieux.
3: Enrico Ciccone s'est dit bouleversé par la mort de celui qui portait le numéro 32 avec le Canadien de Montréal. Il salue la décision de faire don du cerveau de Claude Lemieux à la science en raison de son passé de bagarreur dans la LNH. Il a bien l'intention de faire de même.
5: Puis aussi, notamment, on est proche des élections. Puis j'ai eu un nouveau dossier dernièrement qui m'a été attribué par notre nouveau chef Charles Milliard, là, qui est la solidarité sociale et l'action communautaire. Alors, je viens rencontrer plusieurs groupes communautaires de la région. On a vu qu'il y a un soulèvement du mouvement là à bout, là, dernièrement. Puis on les contacte, ils nous appellent.
3: En fait, le député de Marquette vient de parler du fait qu'il est chargé maintenant des dossiers de solidarité sociale et de l'action communautaire. Il est dans la région cette semaine pour rencontrer, entre autres, plusieurs organismes communautaires. Lui qui est aussi responsable, au sein du caucus libéral, des dossiers gaspésiens. Maintenant, on peut l'entendre sur son passé, donc lui-même de bagarreur au sein de la Ligue nationale de hockey et du fait qu'il a l'intention aussi, comme la famille de Claude Lemieux l'a fait, d'offrir l'information nécessaire pour la recherche en ce qui a trait aux impacts des commotions cérébrales dans le sport.
5: Moi, quand j'ai entendu ça, je vous dirais que la première chose qui est venue à mon idée, c'est l'encéphalopathie. Parce que si on regarde tous les joueurs qui sont passés à l'acte du jour au lendemain comme ça, sans signal clair, mais c'est... T'sais, tout ce que ces joueurs-là avaient en commun, c'était l'encéphalopathie, alors l'ETC qu'on appelle dans le jargon. Alors, parce que cette maladie-là, mais tu peux seulement la déceler après ton décès, durant une autopsie. Alors.
3: Enrico Ciccone a pris sa retraite du hockey en 2000, alors qu'il a passé sa dernière saison avec le Canadien de Montréal.
2: Et en terminant, Murdochville consultera la population sur un possible déménagement de maison évoqué par le promoteur de la relance de la mine, Meteo-Osisko.
3: Oui, le 28 mai, la minière a présenté un plan préliminaire de la superficie de la future mine à ciel ouvert qui viendra potentiellement empiéter sur une partie de la ville de Murdochville. Le maire Stéphane Gamache explique qu'une trentaine de maisons seraient visées, mais rien n'est décidé à ce moment-ci.
6: Le tracé préliminaire là, on chevauche légèrement sur une partie de deux rues, là, Curé Allard et Gabriel Bernard. Dans le prochain 12 à 18 mois, là, il va y avoir consultation de la population, analyse de différents scénarios. Ça, c'est un scénario. Il pourrait y avoir d'autres scénarios étudiés, là, comme une fosse un peu plus petite, comme le déménagement de certaines résidences.
3: Et puis, la municipalité entend consulter la population. Stéphane Gamache est en ce moment en Abitibi avec des élus de la région pour visiter la ville de Malartic, qui est située aussi aux abords d'une mine à ciel ouvert.
6: Ben, c'est sûr que quand on regarde ça, par exemple, sur Google, c'est impressionnant. Toutefois, quand on arrive dans la ville, il y a quand même des murs qui viennent protéger, végétaliser, qui font que quand on arrive par la route ou qu'on est dans la ville, on voit pas vraiment l'exploitation minière. Là, c'est quand même bien caché, là, pas caché dans le mauvais sens du terme. Puis il y a eu des grandes améliorations au cours des dernières années, là, sur aussi l'émission des bruits, des poussières, des...
3: Le maire Gamache estime que ce déplacement permettra de mieux comprendre les enjeux de développement minier dans sa localité. Il souligne que 275 maisons, d'ailleurs, ont été déplacées à Malartic pour l'exploitation du gisement d'or et que des compensations ont été offertes aux propriétaires.
6: Et c'est conclu là, une entente aussi entre la population et la minière pour certaines compensations pour des nuisances qui avaient eu lieu. Donc, pour essayer de faire un pack de qualité, là, je dirais, là, puis satisfaisant pour tout le monde. Là. Et pour rendre là dans notre processus, mais évidemment, ce qu'on vient chercher, c'est des idées, des solutions, des façons de faire.
3: Voilà, c'était Stéphane Gamache, qui est maire de Murdochville.
2: Ben Julie, merci beaucoup.
3: Je t'en prie, Rock.
2: Je te souhaite un beau mercredi.
3: Oui, une belle journée à toi aussi.
2: On se parle demain matin. Il est déjà 8h41. Dans quelques instants, c'est Michel Morin, cette fois-ci, qui sera avec nous à 8h45.
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7: C'est Michel Morin qui est avec nous ce matin à 8h46. Salut Michel.
8: Hey, bonjour Rock.
7: Bienvenue.
8: Ben merci beaucoup.
7: Comment ça va?
8: Ben ça va très bien.
7: Oui.
8: Ça va très bien. Le mois de juin qui est arrivé, la chaleur qu'on espère.
7: Ah oui, ça s'en vient.
8: Ça va faire du bien.
7: As-tu le pouce vert? T'aimes-tu toi jouer dans les parterres?
8: Monsieur, excusez. Bon, ça commence bien. Bon, ben, on va arrêter là-dessus. Je vais préparer mon émission. Oui, monsieur. Non, on est habitué de dire oui, madame. Oui, monsieur, j'aime beaucoup ça. D'ailleurs, l'an passé, je m'étais lancé dans une aventure qui s'est très bien terminée en semant des graines de tomate, direct de la tomate.
7: Oh!
8: Et j'avais comme 21 plants l'été dernier et j'ai recommencé cette année. Puis mes plants vont super bien, j'en ai plus. Des tomates qu'on achète à l'épicerie.
7: Donc, t'as eu de la tomate pour à peu près, toi, là.
8: Oui,
7: là.
8: Oui. Et puis, j'ai pu faire des bonnes sauces tomates très, très simples à faire, là, et tout ça. Et oui, j'aime ça. Là, le maïs, on l'a transplanté dans le jardin, mais il y a eu 3-4 journées de pluie. Ça fait que j'ai pas besoin de dire que le maïs a le moral à terre.
7: Oui.
8: Mais j'en ai reparti d'autres. On aura peut-être ça, du maïs congelé en décembre.
7: Bon, ben écoute. Non, puis c'est vrai que, pour dire que le bon mai était froid, ça n'a pas été très, très bon, c'est mais je suis content d'entendre que, bon, ceux qui ont planté des tomates...
8: Ben moi, j'ai une serre, alors je les ai parties dans une petite serre à l'intérieur.
7: Oui,
8: là.
7: Oui.
8: Et après ça, là, j'ai fait de la transplantation la semaine passée dans des gros pots, et puis c'est ça, là, on est là-dedans. Là, les plants vont bien, mais je devrais les sortir dehors peut-être cet après-midi, parce que là, j'attendais pas trop de vent, parce que c'était encore des bébés, hein.
7: Oui, oui, oui, il faut t'en prendre soin.
8: Alors, on prend soin de ces petits bébés-là.
7: 19 degrés aujourd'hui, Michel. Bon, puis demain, 29, ça va faire du bien, ça.
8: C'est ça. Alors donc, oui. Mes plants de tomates vont s'en aller dehors à partir d'aujourd'hui.
7: Puis Michel, as-tu écouté le hockey hier? On parle un petit peu moins parce que les Canadiens sont éliminés, mais quand même.
8: Ben là, c'est quand même deux bonnes équipes parce qu'on sait que Las Vegas a expédié le Colorado en 4 matchs et on sait que également les Hurricanes avaient l'habitude d'expédier leur adversaire
7: assez
8: en 4 matchs.
7: Rapidement, oui.
8: Alors donc, on va voir qui va expédier l'autre. C'était quand même très intéressant comme match. Un départ très, très rapide des Hurricanes, mais Tortorella est arrivé et a appelé un 30 secondes d'arrêt pour ralentir un peu les élans des Hurricanes. Je pense que ça a bien fonctionné parce qu'après ça, ben, Las Vegas est revenu avec 3 buts sans riposte et tout ça. Mais je pense qu'on va avoir des matchs très serrés.
7: Oui, hein?
8: Oui. Puis ça s'est terminé en temps réglementaire avec Las Vegas qui a marqué.
7: Il restait 3 minutes, je pense.
8: Oui, c'est ça. Et des beaux buts également.
7: Oui, hein?
8: Des beaux buts, là, également, des lancers et tout ça. Alors donc, je pense que ça va être une adaptation aussi pour les Hurricanes.
7: Deux bonnes équipes, ça donne une bonne finale, effectivement. Oui, oui, oui, oui.
8: Alors, j'ai hâte de voir la suite. Et comme on dit, quand arrive ce temps-ci de l'année, ben, c'est sûr qu'on va avoir à un moment donné, on va voir ça dans un titre à quelque part, là, les 12 travaux de Gorton et de.
7: Kent Hughes,
8: là. Qu'est-ce qu'ils vont faire cet été? Parce qu'il y a le cas de Montembeau, il y a le cas de Gallagher, je pense que ça va être terminé, tout ça.
7: Kirby Dach aussi, les gens se posent la question.
8: C'est ça.
7: Mais retrouver un Kirby Dach actuellement, c'est pas si évident que ça non plus dans la Ligue nationale. C'est ça qui est drôle à dire.
8: Ouais.
7: J'ai hâte de voir, moi aussi, Michel, c'est une bonne question à se poser. Là. Ils vont faire quoi?
8: Le noyau est là, en tout cas. Ils nous ont amené, bien sûr, une partie du printemps qui a été comme très, très intéressante. D'ailleurs, ça fait partie de mon sujet ce matin, de parler de l'impact du Canadien de Montréal sur notre ouverture politique. Tiens, ou sur Christine Fréchette, la première ministre. Il y avait un article intéressant, j'en ai glissé un petit mot le samedi dernier, mais pour ceux qui dormaient samedi matin, au moment où
7: ça
8: peut arriver le samedi matin qu'on dorme, bande de chanceux. C'est ça, l'impact, est-ce qu'on se posait la question, c'est un article dans le Journal de Montréal, et là je vous dis ça de mémoire, est-ce qu'il y a eu un impact avec les Canadiens de Montréal en série sur Christine Fréchette, la première ministre, qui est arrivée, qui était toute nouvelle, et qui a profité, mais elle voulait faire des changements, donc elle a annoncé beaucoup de choses, elle a réglé beaucoup de choses en peu de temps, et ça a coïncidé avec le Canadien de Montréal qui est en série, et le Canadien qui gagne et qui nous offre des parties excitantes et tout ça. Christine Fréchette qui porte le chandail du Canadien de Montréal, et là, on se dit tout le temps, ben c'est toujours une question, est-ce que c'est opportuniste quand tu fais ce genre de geste-là? Parce qu'on sait que ça a eu des répercussions même dans les restaurants. On affichait le Canadien et tout ça, parce qu'on profite de cette espèce de vague positive-là pour se donner, même nous autres, on en parlait, pour se donner une petite swing également, parce que c'est gagnant, ça. Alors donc, ça nous donne une impression dans notre cerveau que c'est gagnant. Donc, quand Christine Fréchette met le chandail du Canadien...
7: Il y a une répercussion.
8: Ben, il y a une répercussion dans notre cerveau parce qu'elle a quelque chose de positif.
7: Oui.
8: Le chandail du Canadien. Alors, dans notre cerveau, ça nous donne une impression de positivisme.
7: OK.
8: D'accord, comprends-tu?
7: Oui.
8: Et là, elle, ça combine avec un paquet d'actions qu'elle pose ou encore un paquet d'annonces. Et peu importe si les annonces sont bonnes ou mauvaises, ou encore sont... quelque peu insignifiante, mais ça va avoir quand même une action dans notre cerveau positif. Parce qu'on est de bonne humeur et on est plus enclin, on est plus ouvert à des nouvelles qui peuvent toucher la politique. Donc, il n'y a pas de recherche comme telle qui approuve ça, mais dans l'article que j'avais lu, il y avait eu un sociologue, il y avait des psychologues également qui disaient que ça finit toujours par avoir un impact positif quand on se remarque à quelqu'un qui vient d'ajouter un gagnant olympique, par exemple, et tout ça. Aux États-Unis, il y a eu des recherches qui ont été faites dans le cadre d'un tournoi de basketball qu'il y avait eu, et c'était Barack Obama qui était élu à ce moment-là, et ça avait apporté des notes positives à Barack Obama.
7: Okay.
8: Qui lui supportait ce tournoi-là et tout ça. Alors, mais au Québec, il n'y a pas encore de recherche là-dessus. Parce que, faut dire une chose, que les politiciens, et c'était dit dans le dernier film de Denis Arcand, c'est Caroline Néron qui jouait le rôle d'une ministre, et à un moment donné, elle engueulait quelqu'un au téléphone, elle dit, vous savez, madame, moi, je gère des impressions. Alors donc, on donne toujours l'impression. Par exemple, s'il arrive un scandale dans 2 ou 3 CHSLD, qu'a fait la CAQ à ce moment-là, parce que c'est arrivé, on dit, bon, on va créer des maisons pour personnes aînées. Et on va prendre soin de nos aînés. Impression, on prend soin de nos aînés, mais on va bâtir une maison où il va y avoir peut-être 25-30 personnes qui vont bénéficier de
7: Alors
8: ça.
7: Alors que ça en prendrait pas mal plus.
8: Oui. Là, je pense que le projet est à l'eau. Là. Ils ont arrêté ça parce que c'était rendu à 800 000 $ par chambre.
7: Mais ça paraissait bien de le dire.
8: Oui, comme Gaétan Barrette, quand est arrivé le scandale dans la nourriture dans les CHSLD, c'était la même chose. Gaétan Barrette débarque là et soudainement, tout le monde mange du saumon.
7: Oui.
8: Mais attention, j'ai une de mes sœurs qui est dans une résidence pour personnes âgées. Ils ont perdu leur cuisinier. Elle a eu comme repas un pogo avec des chips.
7: OK.
8: Alors donc...
7: On est...
8: On est loin du saumon, là.
7: J'avoue.
8: On est loin du saumon. Pour des personnes âgées, c'était un petit peu scandaleux, mais ouais. Je sais que ma nièce s'occupait de ça un peu pour brasser.
7: Puis c'est drôle brasser parce que tu parles des Canadiens, puis des gilets, puis de Christine Fréchette. Paul Saint-Pierre Plamondon aussi en a mis un à un moment donné, il n'y a pas si longtemps. Là.
8: Oui.
7: Il n'était pas habillé en gardien de but, je pense.
8: Oui, ça se peut.
7: Ouais, oui, il a décidé, lui-là aussi. On essayait de sauter dans le train, tout le monde.
8: Et voilà, pourquoi? Parce que ça donne l'impression, il faut se remorquer, parce qu'on sait que les politiciens sont des mal-aimés là, par les temps qui courent, et que la campagne électorale va commencer. Ça va nous amener dans un... Je sais pas, beaucoup, il va y avoir beaucoup de promesses, et je sais pas comment ils vont se débrouiller là-dedans, mais en tout cas... Mais quand ils sont capables de se remorquer à quelque chose de positif,
7: oui.
8: Des athlètes olympiques ou encore une équipe gagnante au hockey, ben ça donne une impression. Faut pas se laisser leurrer par ça.
7: Exact. Faut être conscient de tout ça.
8: C'est une impression.
7: Ben Michel, c'était bien intéressant. Je te remercie beaucoup.
8: Ça me fait plaisir.
7: 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Ce matin, je vais prendre le 3e appel. Oh que oui! Michel Morin, merci beaucoup.
8: C'est bien, Grock.
7: On t'écoute dès 10h.
8: Dès 10h, je serai là.
7: Merci, Michel.
8: Merci.
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7: Ben oui, nous avons une finaliste pour vendredi, c'est Madame Mildred McBarty de Nouvelle qui se mérite la chance de gagner le 200$. Ça va être vendredi pour le tirage. Donc, Madame Mildred McBarty de Nouvelle, merci de nous avoir appelés en si grand nombre. Je vous dis que ça sonne pas à peu près, mais il y en a d'autres aujourd'hui dans l'émission de Michel Morin. Ça va être entre 10h et midi et aussi en fin de journée avec Louis-Philippe. Alors, restez à l'écoute du 94.9. Je vous souhaite une bonne journée. On écoute Zaz.

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2: Le service de sécurité incendie Avignon-Est est actuellement en période de recrutement afin d'agrandir ses équipes de pompiers et pompières à temps partiel pour les municipalités de Maria, Carleton-sur-Mer, Nouvelle et Escuminac. Les candidats recherchés doivent aimer le travail d'équipe, avoir une bonne capacité physique et démontrer une volonté d'apprendre et d'aider les autres. Le métier demande certes de bonnes capacités physiques, mais nous recherchons surtout des candidats et candidates motivés qui adhéreront à notre vision et à nos valeurs. Le service se décrit comme une organisation apprenante, structurée et flexible, où les compétences et l'expertise de chaque membre représentent des atouts importants. Les personnes recrutées bénéficieront notamment de la formation complète pompier 1, de 2 pratiques par mois pour le maintien des compétences, d'opportunités de spécialisation selon leurs intérêts et disponibilités, d'une compensation financière pour la formation et les interventions. Les personnes intéressées peuvent communiquer avec le directeur Marc Côté ou remplir le formulaire en ligne disponible sur le site du service de sécurité incendie Avignon-Est.
3: La Régie intermunicipale de gestion des matières résiduelles Avignon-Bonaventure a un poste de contremaître-contremaîtresse à pourvoir de 40 heures par semaine à Saint-Alphonse. La personne titulaire du poste est responsable de l'administration du lieu d'enfouissement et des écocentres, ainsi que de la gestion des ressources humaines, matérielles et financières de ces secteurs. Elle agit également comme personne ressource et met en œuvre les décisions du conseil d'administration de la Régie. Qualification requise, un DEC dans un domaine pertinent et ou toute autre combinaison de formation et d'expérience jugée adéquate. Posséder une expérience minimum de 5 ans dans une fonction reliée à la supervision de personnel. Être titulaire d'un permis de conduire valide de classe 5. Avoir une très bonne maîtrise de la langue française tant à l'oral qu'à l'écrit et maîtriser les logiciels de la suite Office 365. Autre qualité recherchée, entre autres, avoir de fortes aptitudes à travailler en équipe et faire preuve de capacité de mobilisation, faire preuve de flexibilité et avoir une bonne capacité d'adaptation, avoir un esprit critique d'analyse et de résolution de problèmes, conditions de travail, rémunération annuelle selon l'échelle débutant à 64 405 $, assurance collective payée à 50 % par l'employeur, RVER avec contribution de l'employeur à 5 %. Pour transmettre une candidature, on écrit au ccovier@rgmrab.com.
2: La ville de Carleton-sur-Mer cherche une coordonnatrice ou un coordonnateur loisirs, sport et plein air. Un poste cadre intermédiaire permanent de 35 heures semaine qui nécessite polyvalence entre gens et une grande capacité organisationnelle. Intéressé à faire une différence au sein de l'équipe municipale, faites parvenir votre CV avant le 23 juin au directeur loisirs, culture et vie communautaire par courriel à pascal.alain@commercial.carletonsurmer.com ou à l'hôtel de ville.
3: La Société de chemin de fer de la Gaspésie est à la recherche d'un chef de train. Les qualifications recherchées sont une bonne forme physique, un sens de l'organisation, de la vigilance, rigueur, adaptabilité et souplesse, habilité pour la prise de décision et la résolution de problèmes, débrouillardise et esprit d'équipe, de bonnes habiletés de communication orale et écrite, capacité à travailler sous pression, un diplôme d'études secondaires, un permis de conduire classe 5 valide et l'anglais fonctionnel. Conditions de travail, un salaire de 32,57 $ à 42,73 $. Emploi à temps plein à l'année. Les quarts de travail peuvent être répartis sur 7 jours à différentes heures. Congés généreux, régime de retraite RVER et cotisation de l'employeur. Assurance collective payée à 50 % par l'employeur. Formation spécifique offerte aussi par l'employeur. Pour postuler, envoyez votre candidature à rhscfgaspésie.com à l'attention de Carmel Audet, directrice des services administratifs, avant le 2 juin à 16 heures.
4: La Société de chemin de fer de la Gaspésie est à la recherche d'un opérateur ou d'une opératrice de rétrocaveuse permanent et à temps plein. qualifications recherchées, autonomie, débrouillardise, sens de l'organisation, habileté à communiquer, leadership et rigueur. Connaître les méthodes de travail sécuritaire et démontrer un engagement pour la sécurité. Expérience pertinente dans l'opération de rétrocaveuse ou autre équipement de chantier. 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Diplôme d'études secondaires ou l'équivalent et expérience du domaine ferroviaire et qualification au REF un atout. 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
3: Rex Forêt à New Richmond est à la recherche d'un technicien ou d'une technicienne forestière pour un poste à temps plein saisonnier de jour. 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
1: À vendre, une piscine hors terre de 24 pieds, ronde pour ainsi dire, neuve. Achat à l'automne 2023 et mise en service en juin 2024. Modèle Soho. Vient avec un moteur et filtre à quilles en 2024 et une thermopompe 2023 de 65 000 BTU de marque Jacuzzi. Vente en lot, 7 850 $ négociables. On appelle Jean-François au 418-392-0228. Une vente de garage aura lieu le samedi 6 juin à partir de 8 heures au 620 rue des Hérons à Marriott dans le stationnement des menuiseries d'intérieur. Plusieurs exposants de tout à vendre. Meubles, décorations, articles pour la maison, jouets pour les enfants, vêtements, livres. En cas de pluie, remis à une date ultérieure. À vendre, 4 pneus d'été de marque Nokian One, grandeur 16 pouces, était sur une voiture Toyota Corolla. Aussi à vendre une chaufferette au kérosène pour gazebo. On contacte Jean-Noël au 418-320-9684. À donner à Bonaventure un matelas en mousse d'une dimension de 54 pouces de large et 72 pouces de long, épaisseur de 3 pouces. Bon état, propre et recouvert d'une housse en coton. Pratique pour camping, tapis de sol, en tente ou encore pour rehausser un matelas. On contacte Viola au 418-534-3600.
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Il est 10h, ici Michel Morin qui vous souhaite la bienvenue à ici l'Horizon. Je suis bien content d'être là pour Pénélope Garon qui sera de retour lundi prochain. Et on va passer un beau 2 heures ensemble qui sera quand même assez bien rempli. On a toujours de la bonne musique, hein, de la bonne musique francophone. Et aussi, j'aurai un invité à vous proposer dans les prochaines minutes puisque demain, c'est la journée de la Gaspésie. Ah, il y a toujours une grande fierté, hein, à célébrer cette journée. Et on va en parler avec Danick O'Connor qui est directeur de la stratégie vivre en Gaspésie. Je ne sais pas si vous vous souvenez, mais il y a quelques années, j'avais travaillé à Gaspé et à ce moment-là, on parlait de qu'il y avait un autobus ou deux par semaine qui quittait, hein, les gens quittaient la Gaspésie, tout ça. Mais là, il y a eu, au cours des dernières années, un retour. Et il y a toujours une certaine fierté de vivre en Gaspésie. Et moi-même, je suis revenu vivre en Gaspésie. Ça va faire bientôt 10 ans. Le temps passe vite et je suis bien content. Et ne me demandez pas de retourner en ville. Non. Alors donc, on va en parler avec Danick O'Connor. Beaucoup d'activités demain. Il y a même un concours également. Il y aura des 5 à 7 et des événements festifs. Donc, on va en parler dans quelques minutes. Et côté météo, on a une météo en dents de scie avec le thermomètre qui va monter, qui va baisser. Quand même du soleil. Donc aujourd'hui, on parle d'un dégagement qui est commencé, hein, avec un maximum de 19. Pour ce soir, cette nuit, quelques nuages avec un minimum de 10. Demain, jeudi, généralement ensoleillé. Imaginez demain, le thermomètre va grimper jusqu'à 29 degrés. Et un aperçu pour vendredi, on va connaître un ennuagement avec un maximum de 18. Quand je vous dis que c'est en dents de scie, il y a de la pluie intermittente qui est prévue pour samedi avec un maximum de 10 degrés. Donc, le thermomètre va se promener et on va surveiller vendredi et samedi, bien sûr, le concours roulons, c'est cyclistes, hein, qui partent de Lévis samedi matin, c'est-à-dire vendredi matin, qui vont terminer leur course et tout ça pour la prévention du suicide. Voici Alpha Rococo.

de s'en sortir, c'est sûr et certain. Donc, si vous traversez un moment difficile, un moment de chaos, ben n'hésitez pas à demander de l'aide. 1-866-277-3553. 1-866-277-3553. Donc, pour la prévention du suicide. Et on va suivre, bien sûr, le parcours des cyclistes vendredi et samedi. Et voici Jeffrey Piton, une chanson qui tombe bien également, « Ce qui me rend vivant » à CUFM.

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0: Christophe Maé avec la chanson La boutique de rêve. Et c'était, vous avez entendu la voix de Francis Cabrel également sur cette chanson. Ben, 10h16 minutes, c'est le temps de vous présenter notre entrevue de ce matin. Et on va parler, bien sûr, de la journée de la Gaspésie, la 20e journée de la Gaspésie qui va se dérouler demain. Et pour nous parler de cette belle journée qui s'annonce avec un 29 degrés en plus, Danick O'Connor, qui est directeur de la stratégie Vivre en Gaspésie, est avec nous ce matin. Danick, bonjour.
1: Bonjour.
0: Danick, c'est toujours un grand plaisir de parler de cette journée-là. On la sent arriver, il y a de la publicité, les communiqués qui arrivent et tout. Est-ce que, Danick, vous sentez qu'il y a de plus en plus d'engouement pour cette journée de la Gaspésie?
1: Au fil des 20 dernières années, là, on voit que c'est de plus en plus populaire. Les gens s'approprient cette journée-là. Donc, ils savent que c'est au début juin. Puis c'est un peu le lancement de l'été. On dirait que la météo est toujours de notre côté pour cette journée-là. Fait que de façon générale, oui, là, c'est vraiment une journée qui est très populaire et très attendue.
0: Ouais, on voit que les entreprises embarquent également. Donc, on demande aux employés de s'habiller en bleu. On prend des photos, on met ça sur les réseaux sociaux et tout ça. Il y a une grande fierté dans tout ça. Danick, il y a beaucoup de nouveautés cette année.
1: Oui, étant donné que c'est le 20e anniversaire, là. Premièrement, ben, on a réalisé un concours 20e anniversaire avec Tourisme Gaspésie où on faisait gagner le 6 prix où les gens pouvaient apprendre à connaître la Gaspésie, vivre des expériences là gaspésiennes. Presque 2000 personnes se sont inscrites pour ce concours-là, donc ça a connu un beau succès. On a réalisé un balado aussi, édition spéciale pour faire découvrir l'historique de la journée de la Gaspésie et son évolution au fil des ans. Balado-là va être disponible sur nos réseaux sociaux. Puis demain, montage vidéo là, inspiré du Bye-Bye, où il y a beaucoup de gens d'un peu partout sur en Gaspésie, ailleurs sur la planète, qui vont souhaiter bonne fête là, à la Gaspésie. Quelque chose à ne pas manquer.
0: Ah oui.
1: Diffusé sur nos réseaux sociaux. Il y a plein de gens là, qui vont témoigner de leur amour pour la région.
0: Ah ben, et c'est des gens de l'extérieur de la Gaspésie, là?
1: Des Gaspésiens, des oui. artistes, des gens qui sont à l'extérieur de la Gaspésie, du Canada. L'amour pour la Gaspésie, là, elle n'a pas de frontières.
0: Ouais. Ben, je t'avoue, Danick, que quand je regarde le bye-bye et je vois c'est des gens d'un peu partout, c'est toujours un moment qui est quand même assez touchant. Donc, j'ai bien hâte de voir qui nous souhaite une belle journée de la Gaspésie. Donc, il y a le balado et il y a aussi un concours pour la 20e édition.
1: Oui, comme je le disais, là, c'était le concours en collaboration avec Tourisme Gaspésie, puis les prix qu'il y avait à gagner, là, c'est le prix gaspésien.
0: D'accord, c'est le prix gaspésien, donc des gens qui ont participé. Il y aura également sur le territoire, c'est à ne pas manquer, un 5 à 7, en fait des 5 à 7 et des événements festifs un peu partout.
1: Oui, donc il y a aussi beaucoup de classiques qui sont de retour. Les 5 à 7 là, sont de retour. Il y a 12 événements là, tout autour de la péninsule. Vous allez pouvoir là, trouver tous les endroits sur notre site web. Donc, de ce côté-là, il y en a partout dans chacune des MRC.
0: Oui.
1: Sinon, demain, ben, s'habiller en bleu.
0: Oui.
1: Hein, c'est un peu le classique. S'habiller en bleu, puis prendre des photos, s'identifier, vivre en Gaspésie. Nous, de notre côté, là, on réalise des albums photos, on partage ça sur les réseaux sociaux. Il y a toujours des centaines et des centaines de photos qui sont publiées. Pour l'occasion aussi, une liste musicale 100% gaspésienne demain. Donc, il y a presque 80 artistes, francophones, anglophones ou Mi'kmaq, qui ont participé. Et donc, c'est un artiste, Marie-Lou, qui a réalisé là, cette liste musicale-là que vous allez pouvoir écouter toute la journée demain, si vous voulez, et d'autres journées par la suite, évidemment. Puis pour les plus petits, ben on a un dessin colorié qui revient donc sur notre site web encore, là, des jeunes ou des moins jeunes là, qui ont le goût de dessiner sur des thèmes de la Gaspésie demain, ben c'est un bon moment pour ça.
0: Oui, Danick, les chansons, on va pouvoir les entendre où?
1: En allant directement sur notre site web, vivangaspésie.com.
0: D'accord. Et je sais que demain également, ici à l'antenne de SUFM, bien sûr, on va mettre nos Gaspésiens à l'honneur. Ça, c'est sûr et certain. Et peut-être ajouter, Danny, que dans les 5 à 7 festifs ou encore les activités plus près de nous, là, il y a à Saint-Siméon, la ferme Bourdage qui va participer, la polyvalente de Passe-Pébiac également à compter de 19h et la microbrasserie Le Naufrageur à Carleton-sur-Mer et des activités également à Chandler, Lens-à-Beaufils, Sainte-Anne-des-Monts, Petite-Vallée, Gaspé, Douglastown, Percé également. Donc, c'est tout ça est à ne pas manquer. Et on s'habille en bleu demain, Danny. On n'oublie pas, vous l'avez dit, on s'habille en bleu pour cette grande fierté d'être Gaspésien.
1: Absolument. C'est la journée pour afficher notre fierté et notre amour de la Gaspésie.
0: Oui, puis en plus, il va faire beau. Il annonce 29, donc on va passer vraiment une belle journée. Danick O'Connor est directeur de la stratégie Vivre en Gaspésie. Merci beaucoup, Danick, et on vous souhaite, bien sûr, une belle journée de la Gaspésie à vous et à toute l'équipe.
1: Merci, c'est un plaisir.
0: Merci, au revoir. Et justement, là-dessus, on va être tout de suite en Gaspésie avec Alex Écarreau, où nous mènera le vent à SUFM.

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1: Bon après-midi à tous et à toutes. Un homme a été arrêté pour un événement survenu au Club ouvrier de New Richmond dans la nuit de jeudi à vendredi. Castor Sean Mallette a été arrêté vendredi à Gascapégag et il a comparu le jour même. L'homme de 24 ans, résident de Gascapégag, serait de retour en cour le 15 juin pour faire face à deux chefs d'accusation, voie de fait et voie de fait armée. Il demeure en détention pour la suite des procédures. Rémi Lemérise prend la direction du Conseil régional de l'environnement. Le nouveau directeur, docteur en biologie, est en poste depuis 3 semaines. Le nouveau directeur du Conseil de l'environnement était auparavant directeur de la ZEC de la Rivière-Nouvelle et directeur à la Société de gestion des rivières de Gaspé. Et Murdochville consultera la population à la suite d'informations de Météo Cisco sur un possible déménagement de maison pour relancer la mine de cuivre. Ben voilà, le bulletin complet vous sera présenté 11h30.
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Benny Jones avec Vérité Conséquence, c'est ce qu'on écoutait à CFM. Eh bien, la vérité, c'est que l'intelligence artificielle prend de plus en plus de place et les conséquences, bien sûr, bon, on commence à le voir. On a entendu parler des graphistes qui commencent à perdre leur emploi parce qu'on est capable maintenant de faire beaucoup de choses avec l'intelligence artificielle au niveau graphique. Et justement, on parle d'une baisse, c'est Radio-Canada qui nous apprend cette nouvelle, une baisse d'inscription en graphisme et en informatique au cégep. Et l'intelligence artificielle est au banc des accusés. Certains programmes souffrent d'une baisse de popularité, donc à l'aube de la rentrée 2026. Et les demandes d'admission des programmes de graphisme et de technique de l'informatique ont connu des reculs importants dans les cégeps de la province au cours des dernières années. Et plusieurs profs et intervenants y voient déjà l'impact des outils de l'intelligence artificielle générative pour ces domaines susceptibles d'être bouleversés par la technologie. Parce que vous savez qu'il y a beaucoup de domaines qui vont être bouleversés et ça commence comme ça, même les auteurs, les autrices de livres qui commencent à s'inquiéter, les gens aussi qui écrivent des chansons, les auteurs, compositeurs, interprètes. Donc ça va être un grand bouleversement et déjà on a des conséquences de tout ça et les chiffres parlent, mais on peut pas faire de lien direct actuellement. Mais ce qu'on dit, c'est que dans les cégeps de l'est de la province, par exemple, les demandes d'admission en graphisme aux deux premiers tours ont fondu de 197 à 73 entre 2022 et 2026, une diminution d'environ 63 % selon les données du Service régional d'admission au collégial du Québec. Et en informatique, elles sont passées de 1107 à 597, donc presque la moitié des demandes en moins. Et si votre destination l'hiver ou l'automne était Cuba, vous savez que Cuba vit des moments extrêmement difficiles. C'est ce que nous dit Mégane Defoy de La Presse. Donc, les ventes des agences de voyage connaissent un sérieux ralentissement et de grandes enseignes internationales quittent le paradis des Québécois parce qu'on sait que beaucoup de Québécois étaient abonnés à Cuba, dont moi, parce que j'aimais beaucoup la musique. La nourriture, c'est une autre affaire, mais c'est secondaire pour moi, la nourriture. J'ai toujours quand même assez bien mangé. Mais les plages et les Cubains que j'aimais beaucoup pour voir discuter avec eux, partager avec eux, il y avait toujours une belle ambiance et surtout la musique cubaine. Et là, on dit que les problèmes avec lesquels on doit composer les Cubains sont devenus largement inaccessibles depuis février. Donc, la destination est devenue inaccessible depuis février. Les problèmes s'accumulent et frôlent maintenant la crise humanitaire, selon un spécialiste. Et on sait que depuis janvier, les États-Unis empêchent la distribution du pétrole vénézuélien à Cuba, une rupture dans la vie des civils qui rend leur quotidien extrêmement difficile. Donc, on est au bord d'une crise humanitaire. On parle alimentation, logement, soins de santé. Tous les besoins de base de la population sont minés par l'approvisionnement en carburant trop faible pour fournir adéquatement de l'électricité partout au pays. Et cela touche aussi les habitants, mais aussi les hôpitaux et les écoles qui ne peuvent même pas utiliser une simple imprimante. Alors donc, c'est l'état qu'on connaît actuellement, l'état de Cuba. Et il y a encore quelques hôtels, il y a une chaîne d'hôtels qui a décidé de carrément se départir de ces hôtels parce que ça ne fonctionne plus. Et tant que ça ne sera pas réglé, et on parle peut-être d'une invasion armée des États-Unis. Donc, on peut pas dire que ça va très bien actuellement à Cuba, qui est tellement une belle île. C'était tellement dommage. Les Cubains qui en arrachent quand même depuis cette crise des missiles de 1962. Et ça ne s'arrange pas avec les États-Unis. Il y avait une petite trêve quand même intéressante sous Barack Obama, mais dès que Donald Trump est arrivé, bien l'enragé a mis fin à tout ça, bien sûr, toujours parce qu'il aime être enragé et il aime la vengeance. Alors donc, bon, se venger de Cuba. Alors, on verra bien. Là-dessus, voici Jean-François Posé et Balançon. Il y avait un article intéressant la semaine. Je vous partage ça rapidement. Jean-François Posé qui commence à avoir un petit peu son voyage des groupes qui rendent hommage aux cowboys fringants. Parce que vous savez que quand on rend hommage à un groupe ou à un chanteur ou une chanteuse, ben c'est ni plus ni moins qu'on fait des sous avec ça. Et Jean-François Posé trouve ça très touchant, mais en même temps, trouve qu'il y en a beaucoup. Et ça commence à le déranger un peu. Parce que quand c'est bien beau les hommages, on entend ça souvent, hommage à Pink Floyd, hommage à Genesis, hommage à un tel chanteur country. Mais derrière tout ça, qu'est-ce qui se cache? Des billets vendus,
et de l'argent pour la personne ou le groupe qui rend hommage à, et ça commence à déranger un peu Jean-François Posé, qui fait partie aussi des Cowboys fringants, même si, bon, il a perdu son grand ami, mais il en demeure pas moins que ça commence à le fatiguer. On l'écoute avec Ballon Sonde à CUFM. Justement, il parle à son ami.

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0: Il est 11h, ici Michel Morin, et je vous présente l'actualité de la presse canadienne. D'abord, l'administration Trump souhaite imposer de nouveaux droits de douane à plusieurs de ses partenaires commerciaux majeurs, dont le Canada. Cette volonté découle d'une enquête sur les importations de marchandises qui auraient été fabriquées en recourant au travail forcé. Les explications de Mathieu Paquette.
1: Les États-Unis allèguent qu'une soixantaine de pays ne combattent pas suffisamment l'importation de biens issus du travail forcé. Ils souhaitent ainsi imposer de nouveaux droits de douane de 10 % au Canada, au Mexique, à Taïwan et au Royaume-Uni. Des dizaines d'autres pays, dont la Chine, le Japon et l'Inde, seraient pour leur part soumis à de nouveaux droits de douane de 12,5 %. Avec cette enquête sur le travail forcé, l'administration Trump tente visiblement de contourner les limites imposées à ses droits de douane par la Cour suprême. Les nouveaux droits de douane n'entrent pas en vigueur immédiatement puisqu'ils sont soumis à une consultation publique et à un examen. S'ils entrent en vigueur, les marchandises conformes à l'accord de libre-échange entre le Canada, les États-Unis et le Mexique seront exclues. Mathieu Paquette, La presse canadienne.
0: Et réaction ce matin, le premier ministre du Canada, Mark Carney, a affirmé que son gouvernement partage les préoccupations des États-Unis sur cet enjeu. Il a aussi noté que si les États-Unis mettent leur menace à exécution, la majeure partie des exportations canadiennes seront protégées par un accord de libre-échange, comme vient de le préciser Mathieu Paquette. Maintenant, le ministre responsable du commerce entre le Canada et les États-Unis, Dominique Leblanc, affirme avoir eu une rencontre constructive avec son homologue américain à Washington. Cette rencontre s'est tenue hier, au lendemain de l'envoi d'une lettre aux États-Unis et au Mexique, dans laquelle il recommandait de renouveler l'accord commercial continental. Dans sa lettre, le ministre, M. Leblanc, plaidait en faveur d'un renouvellement de l'accord commercial pour une durée de 16 ans. M. Leblanc a indiqué avoir présenté des propositions concrètes aux représentants américains du commerce, Jamieson Gear. La première ministre Christine Fréchette s'est entretenue ce matin avec l'ambassadeur des États-Unis au Canada, Pete Hoekstra. La rencontre a eu lieu alors que l'administration Trump envisage de nouveaux droits de douane qui toucheraient notamment le Canada. Le député péquiste Pascal Paradis a toutefois souligné l'approche constructive que l'ambassadeur américain a démontrée récemment. On écoute Paradis, Monsieur Paradis.
2: J'étais à la conférence de l'ambassadeur des États-Unis au Canada qui avait lieu dans Jean Talon lundi. Il a lancé des messages à l'effet que la renégociation qui s'ouvre peut mener à une entente gagnant-gagnant. C'est ce qu'on souhaite. C'est un message qui était constructif. Tant mieux.
0: Maintenant, le ministre de l'Économie, Bernard Drainville, affirme que le gouvernement caquiste a pris du temps à conclure des ententes avec Ottawa parce qu'il s'est battu pour le respect de ses compétences. Après plusieurs années de négociations, le gouvernement fédéral a finalement annoncé hier qu'il verserait plus de 10 milliards de dollars au Québec pour des projets d'infrastructure. Le gouvernement québécois a toutefois été critiqué pour la lenteur de ses démarches. Voici ce que M. Drainville leur a répondu ce matin.
3: Les autres provinces n'ont pas la même sensibilité à la défense de nos compétences, à la défense de leurs compétences. Puis souvent, les autres provinces signent avant nous autres. Puis souvent, oui, ça prend plus de temps avec le Québec parce que on a des champs de souveraineté qui relèvent de nos pouvoirs, de notre compétence selon la Constitution canadienne.
0: Enfin, le gouvernement caquiste accuse l'opposition de faire de l'obstruction pour bloquer le projet de constitution du Québec. À moins de 2 semaines de la fin des travaux, le ministre Simon Jolin-Barrette reproche aux autres partis d'utiliser des tactiques dilatoires en commission parlementaire. Lors d'un point de presse tenu ce matin, le député libéral Marc Tanguay a tenu à lui répondre.
4: Simon, arrête de perdre ta crédibilité avec ce mauvais projet de loi 1-là. Simon a déposé son projet de loi de constitution qu'il a rédigé lui-même dans son cabinet, tout seul, sans l'aide de personne. Il l'a déposé trop tard, en octobre dernier. Oui, une constitution du Québec, on en veut une, mais pas n'importe quoi.
0: Et au sport, en terminant au hockey, les Golden Knights de Vegas ont remporté le premier match de la finale de la Coupe Stanley hier en battant les Hurricanes de la Caroline 5-4. Il s'agissait d'une 7e victoire consécutive pour les Golden Knights en série éliminatoire. Et le 2e match de la finale aura lieu demain à Raleigh. Et bien voilà, c'est ce qui complète l'actualité à l'antenne de CIEU FM.
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0: Météo pour aujourd'hui, pour demain, pas de problème. On a du beau soleil. Demain, c'est la journée de la Gaspésie. Il va faire beau et chaud. Donc, aujourd'hui, dégagement, ben, on le sait, là, il y a du soleil actuellement, maximum de 19. Ce soir, quelques nuages avec un minimum de 10. Demain, 4 juin, jeudi, journée de la Gaspésie, généralement ensoleillée, maximum de 29 degrés. Et un aperçu pour vendredi, un ennuagement avec un maximum de 18. Les moyennes de saison, 19 le jour, 7 la nuit. Le soleil se couchera à 20h18 et actuellement à Carleton-sur-Mer, notre thermomètre nous indique 16 degrés. On s'en va en musique avec Sam B et
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1: Et bien voilà, c'était Jay Scott avec On My Way à CFM. Quelques nouvelles qui sont quand même, qui pullulent, beaucoup de nouvelles aujourd'hui encore une fois. On revient sur cette fameuse entente des infrastructures avec le gouvernement, entre le gouvernement fédéral et le gouvernement du Québec. Bien entendu, si on creuse là-dessus, plusieurs analystes politiques vont analyser que, bon, ben peut-être le Canada va mettre une jambette au Parti québécois, mais quoi qu'il en soit, il y a quand même 10 milliards de dollars qui vont entrer. Mais ça, il y a des choses qui étaient déjà signé et on ne fait que répéter des affaires qui ont déjà été signées. C'est pas la première fois qu'on entend ça. Et donc, le gouvernement Fréchette qui assure qu'il n'a pas fait de concession majeure à Ottawa pour conclure une entente sur le financement des infrastructures. Le gouvernement fédéral a annoncé hier donc qu'il versera 10 milliards de dollars sur 10 ans pour des projets d'infrastructures au Québec, dont 4,4 milliards pour le transport en commun. Et selon le ministre responsable des Relations canadiennes, Jean Boulet, Québec conserve le plein contrôle sur le choix des projets qui bénéficieront de ce financement. Et à son avis, l'entente dévoilée hier est historique et sera bénéfique dans plusieurs secteurs, dont les transports en commun, la santé et l'enseignement. Mais les partis d'opposition voient un autre angle dans tout ça. Bon, bravo, 10 milliards qui va arriver parce qu'on en a bien besoin. Rien que pour nos routes, là, c'est quelque chose. J'entendais un autre chiffre ce matin autour de 35 milliards pour mettre les routes en bon état. Et on sait que dans le coin, chez nous, là, il y a quand même des secteurs où ça va bien, mais il y a d'autres secteurs également au palais. Ça va pas si bien que ça. À surveiller également, c'est le Parti conservateur du Québec qui émet des réserves quant à l'adoption rapide d'un projet de loi visant à interdire la vente de boissons énergisantes aux jeunes. Le gouvernement aurait bientôt l'intention de déposer un projet de loi pour interdire la vente de ces boissons aux moins de 16 ans et il voudrait utiliser une procédure accélérée. Or, selon la députée conservatrice Maïté Blanchette Vézina, cet enjeu nécessite d'être étudié attentivement et à son avis, interdire la vente de boissons énergisantes aux jeunes est une mesure importante qui ne peut pas être prise sans consulter des experts. Et les experts, je pense qu'on peut les retrouver, facilement dans les urgences au Québec. Il suffit d'aller interviewer quelques urgentologues qui ont reçu des jeunes et peut-être des moins jeunes également et qui ont pris pas mal de surdoses de boissons énergisantes parce que ça, bien entendu, il y a beaucoup de caféine là-dedans. Alors donc, et les jeunes sont tombés là-dedans. Donc, on en prend deux, on en prend trois, on en prend quatre. On est sur un high épouvantable. On s'amuse et tout ça, mais apparemment que ça vient fragiliser le cœur. Ça demande énormément pour le cœur. Et on entendait plusieurs urgentologues qui se sont prononcés là-dessus. Alors donc, on peut y aller, on peut prendre une boisson énergisante sans trop de problèmes, mais sauf quand on en enfile deux, trois ou quatre, c'est là que ça devient un problème. Et aussi, article intéressant du côté de Radio-Canada, payer son loyer par carte de crédit, est-ce que c'est une bonne idée? Ben, les applications qui permettent de payer son loyer avec une carte de crédit se multiplient au Canada, mais des experts mettent en garde les Canadiens à risque de se surendetter. Il y a de nouvelles petites entreprises comme Chexy, Casa et Noé Bank qui présentent les récompenses et les remises comme un avantage pour les locataires, alors que le loyer moyen dépasse les 2000 $ au pays, donc au Canada. Donc, c'est sûr et certain qu'une carte de crédit, on le sait, ça peut dépanner. On peut faire un achat, on va à l'hôtel, on peut payer un resto, bon, et tout ça, ou encore un plein d'essence. Mais en autant qu'on puisse être capable de faire le paiement à la fin du mois. Donc, ça vient dépanner pour une semaine où c'est plus serré et tout ça, mais on sait que l'argent va rentrer et tout ça. Mais quand on a des loyers, bon, le loyer moyen dépasse les 2000 $ au pays. Par chez nous, c'est quoi? 1500, 1700, 1800, dépendamment des endroits, bien sûr. Alors donc, si on prend l'habitude de payer un mois avec sa carte de crédit et que, ce que disent les experts, les récompenses sont en deçà de ça, par exemple, du taux d'intérêt, ben c'est là que la problématique va arriver. Ce qu'on se dit, c'est que pour que l'utilisateur y voit un avantage net, il ne faut pas qu'il rembourse sa carte de crédit au complet chaque mois. Dès qu'un solde impayé entraîne des intérêts, les récompenses peuvent rapidement s'effacer. Alors, c'est ça la problématique. Alors, donc, on peut payer avec certains sites maintenant son loyer, ben, en fait, avec une carte de crédit spéciale, mais attention, il y a peut-être un piège là-dedans. il y a peut-être un avantage si justement on donne des petits points, des points, mais si on n'est pas capable de payer son loyer, ben les points ne serviront pas à grand-chose. On retourne en musique avec La nuit est à nous et Laurence Nerbonne à CFM. Et à 11h30, notre collègue Mario Cyr sera avec nous pour l'actualité locale et régionale.

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1: 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Voici maintenant le bulletin d'information régionale.
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3: Bon après-midi à tous et à toutes. Un homme est accusé de voies fermées pour un événement qui serait survenu au Club ouvrier de New Richmond dans la nuit de jeudi à vendredi. Castor Sean Mallette a été arrêté vendredi à Gascapaguiag et il a comparu le jour même. L'homme de 24 ans, résident de Gascapaguiag, sera de retour en cour le 15 juin. Il fait face à deux chefs, voies de fait et voies de fait armées. Il demeure en détention pour le moment et l'homme est connu du milieu policier. En 2023, Castor Sean Mallette a été détenu 6 mois pour un événement en lien avec la décharge d'une arme à feu. Concentration de pouvoir en Gaspésie, le flou persiste au sujet du travail qu'a réalisé le député Yves Montigny dans les dossiers de la ville de Carleton-sur-Mer et de la MRC Avignon. Le député de René Lévesque sur la Côte-Nord est le répondant auprès de Mathieu Lapointe lorsqu'il a besoin d'un coup de pouce politique sur ses dossiers municipaux. Voici le reportage de Julie Drapeau.
4: La responsabilité de faire le lien entre le maire de Carleton-sur-Mer et le caucus de la CAQ a été confiée à Yves Montigny en juin 2023 pour éviter que le couple Blouin-Lapointe se place en conflit d'intérêts. Mathieu Lapointe est maire, préfet et président de la table des préfets de la Gaspésie. Selon ses dires, il s'est référé au député Nord-Côtier une seule fois depuis 3 ans. Mathieu Lapointe dit préférer utiliser son propre réseau de contacts. Cependant, il n'arrive pas à se souvenir de la nature de cet unique dossier qui aurait fait l'objet d'échanges avec Yves Montigny. Il n'a pas de souvenir non plus de la date et rien n'a été inscrit à son agenda, selon lui. Il refuse toute entrevue là-dessus. Nos nombreuses invitations à préciser cette zone grise n'ont pas connu davantage de succès auprès du député Montigny. Le député est muet sur le travail politique qu'il a réalisé depuis 3 ans dans les dossiers de la Ville et de la MRC. Il ne veut donc pas accorder d'entrevue. Cieux FM n'a d'autre alternative maintenant que de se tourner vers la loi d'accès à l'information. Quant à Catherine Blouin, son équipe écrit que les façons de faire déjà en place pour certains dossiers qui sont liés à Carleton-sur-Mer et à la MRC Avignon demeurent les mêmes. Elle refuse de dire si son nouveau mandat de ministre de la Famille vient avec un nouvel encadrement. La porte-parole du commissaire à l'éthique et à la déontologie de son côté, Anne-Sophie Saint-Gelais, indique que le commissaire ne peut commenter de cas particuliers. Malgré qu'elle l'ait promis pendant la campagne électorale de 2022, Catherine Blouin a toujours refusé de rendre public l'avis du commissaire à l'éthique rendu après son élection. Un reportage de Julie Drapeau.
3: Rémi Lemerise prend la direction du Conseil régional de l'environnement. Le nouveau directeur, docteur en biologie, est en poste depuis 3 semaines. Et le nouveau directeur du Conseil de l'environnement était auparavant directeur de la ZEC de la Rivière-Nouvelle et directeur à la Société de gestion des rivières de Gaspé. Il a commenté publiquement quelques dossiers, notamment le projet de loi avorté de l'ancienne ministre des Forêts, Maïté Blanchette-Vézina, sur la réforme du régime forestier. Le nouveau directeur aimerait compléter des dossiers sur la table, comme celui des aires protégées et celui des espèces exotiques envahissantes.
5: Donc, on a des tables de concertation régionale aussi qui sont, il y en a une qui va se tenir bientôt en juin. Et il y a encore un gros travail là, de planification et d'identification des aspects prioritaires à faire. Ça aussi, ça va se poursuivre jusqu'en 2027. Donc, c'est un autre gros projet.
3: Rémi Lemerise entreprend son mandat avec ambition. Avec son équipe, il souhaite véritablement diversifier et élargir les activités du Conseil. Selon lui, devant les reculs environnementaux du gouvernement Carney, entre autres, il sera important d'avoir une voix environnementale forte.
5: Évidemment, dans les médias, on entend moins parler, moins de façon positive, je dirais, effectivement, depuis quelques temps. Inévitablement, ça a des répercussions sur l'opinion publique, tout ça. Puis politiquement, comme tu dis, là, c'est sûr qu'il y a, un vent de contre, en tout cas, qui minimise l'importance de protéger notre environnement, alors que, à mon sens, c'est une erreur totale d'agir ainsi. Là, on se tire dans le pied littéralement.
3: C'est Michel Chouinard qui assurait la direction par intérim depuis le 7 février. Il demeure dans l'organisation à titre de conseiller stratégique. Le député libéral attitré à la Gaspésie, ancien joueur professionnel de hockey Enrico Ciccone, se sent concerné par le décès de Claude Lemieux. L'ancien hockeyeur et ancien dur à cuire dans la Ligue nationale de hockey s'est dit bouleversé par la mort de celui qui portait le numéro 32 avec le Canadien de Montréal. De passage en Gaspésie cette semaine, le député de Marquette salue la décision de la famille de faire don du cerveau de Claude Lemieux à la science. En raison de son passé de bagarreur dans la LNH, Enrico Ciccone, qui a pris sa retraite du hockey en 2000, veut aussi laisser son cerveau à la science à son décès afin d'approfondir les connaissances sur les effets des coups à la tête.
6: Moi, quand j'ai entendu ça, je vous dirais que la première chose qui est venue à mon idée, c'est l'encéphalopathie. Parce que si on regarde tous les joueurs qui sont passés à l'acte du jour au lendemain comme ça, sans signal clair, mais c'est tout ce que ces joueurs-là avaient en commun, c'était l'encéphalopathie. Alors, l'ETC qu'on appelle dans le jargon. Alors, parce que cette maladie-là, mais tu peux seulement la déceler après ton décès, durant une autopsie. Alors.
3: Le député libéral est de passage en Gaspésie cette semaine. Il rencontre des représentants d'organismes communautaires. Toujours porte-parole officiel en matière de sport et de loisirs, il est aussi maintenant responsable de la solidarité sociale et de l'action communautaire.
6: Puis aussi, notamment, on est proche des élections. Puis j'ai eu un nouveau dossier dernièrement qui m'a été attribué par notre nouveau chef Charles Milliard, là, qui est la solidarité sociale et l'action communautaire. Alors, j'ai rencontré plusieurs groupes communautaires de la région. On a vu qu'il y a eu un soulèvement du mouvement là à bout là, dernièrement. Puis, on les contacte, ils nous appellent.
3: Enrico Ciccone s'est entretenu avec plusieurs responsables de groupes communautaires, dont le collectif alimentaire à Pespébiac et le Carrefour Jeunesse Emploi Avignon Bonaventure. Murdochville consulterait la population à la suite d'informations de Météo Cisco sur un possible déménagement de maison pour relancer la mine de cuivre. Lors d'une rencontre le 28 mai dernier, la minière a présenté un plan préliminaire de la superficie de la mine à ciel ouvert qui viendrait empiéter sur une partie de la ville. Le maire Stéphane Gamache explique qu'une trentaine de domiciles sont visés, mais rien n'est décidé à ce moment-ci.
7: Le tracé préliminaire, là, on chevauche légèrement sur une partie de deux rues, là, Curé Allard puis Gabriel Bernard. Dans le prochain 12 à 18 mois, là, il va y avoir consultation de la population, analyse de différents scénarios. Ça, c'est un scénario. Il pourrait y avoir d'autres scénarios étudiés, là, comme une fosse un peu plus petite, comme le déménagement de certaines résidences.
3: La municipalité entend consulter la population sur cet enjeu et Stéphane Gamache est en ce moment en Abitibi avec des élus de la région pour une visite de la ville de Malartic qui est située aux abords d'une mine à ciel ouvert.
7: Ben c'est sûr que quand on regarde ça, par, disons, sur Google, c'est impressionnant. Toutefois, quand on arrive dans la ville, il y a quand même des murs qui viennent protéger, végétalisés, qui font que quand on arrive par la route ou qu'on est dans la ville, on voit pas vraiment l'exploitation minière. Là, c'est quand même bien caché, là, pas caché dans le mauvais sens du terme. Puis il y a eu des grandes améliorations au cours des dernières années. Là, sur aussi l'émission des bruits, des poussières, des...
3: Le maire de Murdochville estime que ce déplacement permettrait de mieux comprendre les enjeux du développement de les mines dans sa localité. Il souligne d'ailleurs que 275 maisons ont été déplacées à Malartic pour l'exploitation du gisement d'or et que des compensations ont aussi été versées à la population.
7: Et c'est conclu là, une entente aussi entre la population et la minière pour certaines compensations pour des nuisances qui avaient eu lieu. Donc, pour essayer de faire un pacte de qualité, là, je dirais, là, puis satisfaisant pour tout le monde. On n'est pas rendu là dans notre processus, mais évidemment, ce qu'on vient chercher, c'est des idées, des solutions, des façons de faire.
3: Et voilà, c'est ce qui complète ce bulletin d'information. On vous souhaite à tous et à toutes de passer une très belle journée.
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0: Laurence Martin avec la chanson « Depuis que t'es là » et « Depuis que Cieux FM est là », ben on a toujours de beaux concours pour vous, puis on en a un super beau, un sacré beau concours où, à chaque vendredi de juin, vous courez la chance de gagner 200 $ d'épicerie chez un marchand de la région. 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
0: Bon, j'ai le nom de ma personne gagnante. Merci à tous ceux et celles qui ont appelé, qui ont fait une tentative pour avoir la ligne. C'est très populaire ce concours-là. Je vous remercie beaucoup. Alors donc, au plaisir et on vous invite bien sûr à nous écouter parce qu'à chaque jour, il y a comme ça des tirages et le prochain tirage aura lieu. C'est cet après-midi, si je me trompe pas, cet après-midi, le prochain tirage en compagnie de notre collègue Louis-Philippe Morin. Donc, un tirage qui aura lieu au cours de son émission. La dernière période. Là-dessus, bon, on revient dans quelques instants. Il y a notre collègue Rock Harvey qui sera avec nous pour les sports.
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0: Et on se connaît, nous, depuis 10 ans ou plus. Oui. Rock Harvey, bonjour.
10: Bonjour, Michel.
0: Bonjour. On va parler de sport. Et à la recherche d'un nouvel entraîneur, chef après le congédiement de Craig Berube, il y a quelques semaines, les Maple Leafs de Toronto viennent d'ajouter deux noms à leur liste de candidats potentiels.
10: Oui, puis des gros noms à part ça, Michel. Ben, on en a parlé un petit peu hors d'onde tantôt. Patrick Roy, Casso, qui serait sur la liste. Donc. Je sais pas, moi. Est-ce que ça fitterait, d'après toi? Hey, verrais-tu ça, Patrick Roy à Toronto, les ennemis jurés du Canadien?
0: Hey, je comprends. Non, mais juste une petite parenthèse. Si avait fallu que l'Avalanche du Colorado vienne en finale de la Coupe Stanley contre le Canadien de Montréal et qu'ils mettent le chandail des Nordiques de Québec, je pensais à ça à un moment donné. Parce
10: hey, parce qu'ils ont fait ça. Pas pensé à
0: parce
10: ça.
0: Ils ont fait ça durant oui. La saison, ça pouvait se faire. Ben, ils l'ont fait. On a vu un match à un moment donné entre justement le Canadien et l'Avalanche du Colorado qui portait le chandail des Nordiques de Québec. Et pour mon cerveau, c'était trop.
10: Non, mais j'avoue que c'est quelque chose, oui.
0: Ben oui, c'est
10: ça aurait été quelque chose.
0: Ben, c'est ça.
10: Mais... Et l'autre candidat, c'est pas le dernier venu non plus, c'est le vétéran Peter Laviolette. Donc, du côté des Maple Leafs, bon, on est ouvert, on rencontre des gens. Là, c'est les deux derniers qui se sont ajoutés, c'est Roy et Laviolette.
0: Mais c'est ça. Mais Patrick, moi, je sais pas. On dirait que peut-être son temps est fait au niveau de...
10: On dirait que ça marche pas. Mais je sais pas c'est quoi le problème, parce qu'il fait une coupe d'équipe. Tu sais, Saint-Louis qui est à Montréal déjà depuis plusieurs années.
0: Oui.
10: Roy, pendant ce temps-là, a fait comme deux équipes. Là, tu te dis, OK.
0: Ouais. Ben, c'est ça.
10: Il est retourné dans le junior, il est revenu...
0: C'est ça l'affaire.
10: Avec les Islanders, on verra bien.
0: Ça dépend tout le temps, bien entendu, de ce qu'il y a sur le banc pour lui. Là, c'est sûr. Ça...
10: Exact.
0: Ça dépend. Quand même. Le Canadien est vraiment chanceux de pouvoir compter sur Martin Saint-Louis, selon John Tortorella.
10: Ben, c'est un beau compliment que Tortorella a fait.
0: Ben oui.
10: Et lorsqu'il parle de Martin Saint-Louis, lui, ses yeux pétillent, M. Tortorella, parce que Saint-Louis a déjà joué pour John Tortorella. Ils ont gagné une Coupe Stanley ensemble. C'était en 2004. Donc, il dit souviens que de lui en tant que joueur, il y avait toujours des questions à poser sans l'air Martin Saint-Louis. Et il dit chaque fois qu'il terminait une présence sur la glace, il y avait une nouvelle question en tête. On savait qu'il allait devenir entraîneur éventuellement. Il voyait ça aller. Il dit je le connais bien, je peux lire lorsqu'il effectue son travail sur le banc. Il faut se rappeler que c'est un gars qui a toujours voulu prouver aux autres qu'ils avaient tort de le sous-estimer. Parce que c'est vrai que Saint-Louis a jamais été repêché. il a eu toute une carrière au-delà de 1400 matchs dans la Ligue nationale. Alors, il faut le faire.
0: Oui, il faut le faire, certain.
10: Oui.
0: La numéro 1 mondiale, on va parler de tennis, la numéro 1 mondiale, Arina Sabalenka, a été éliminée mercredi en quart de finale de Roland-Garros par la Russe Diana Schneider, perdant brutalement le fil du match pour enregistrer sa sortie de route la plus précoce du Grand Chelem depuis 2 ans.
10: Ben là, il reste plus gros des grands noms, Michel, du côté de Roland-Garros. Elle a été dominée en 3 manches. La patronne bélarusse du circuit était la dernière lauréate du Grand Chelem, encore en lice à Paris, hommes et femmes confondus. Alors, victorieuse à 22 ans, dès son premier quart de finale lors d'un tournoi majeur, Schneider affrontera dans le dernier carré une autre invitée surprise, c'est la Polonaise Maja Szalińska, c'est 114e au monde, qui a battu plus tôt dans la journée la Russe Anna Kalinina. L'autre demi-finale oppose la Russe Mira Andreeva, partenaire de double de Schneider, et seule rescapée du top 10 à l'Ukrainienne Marta Kotsiouk. Alors, c'est comme ça se passe du côté de Roland-Garros.
0: Bon, puis à surveiller Félix Auger-Aliassime qui va bien aussi hein, chez les hommes.
10: Oui, faudrait, j'ai pas vérifié là, qu'est-ce qu'il a gagné hier, je pense.
0: Oui, t'es en quart de finale.
10: Ouais. Bon, mais tant mieux.
0: Oui, t'es en quart de finale, ben ça va bien. Rock Hervé, merci beaucoup.
10: Merci,
0: Michel.
10: On va se
0: reparler demain matin sur ton émission.
10: Oui, monsieur. Oui, merci beaucoup.
0: On est comme à Radio-Canada, on s'invite. Hein,
10: on fait ça, on fait ça.
0: À Radio-Canada, tout le monde s'invite dans leur show. Alors, nous autres, on s'invite. Dans... merci beaucoup, Rock.
10: À plus.
0: Eh bien, c'est le temps de quasiment de vous dire au revoir. Pour moi, je vais vous présenter l'actualité de la presse canadienne dans quelques minutes, mais j'ai le temps de vous parler de météo, alors qu'aujourd'hui, on a une belle journée ensoleillée avec un maximum de 19 degrés. Demain, c'est la journée de la Gaspésie, ensoleillée avec une alternance de soleil et de nuages en après-midi, des vents d'ouest à 20 km/h, des rafales à 40 en mi-journée. Et on a changé le maximum 31 demain. 31 degrés demain, Rock Harvey. Donc, on s'en vient en Bermuda, ça c'est sûr et certain. Et pour vendredi, on prévoit un ennuagement avec un maximum de 18 degrés. Et actuellement, à Carleton-sur-Mer, on a un thermomètre qui nous indique 16 degrés. Là-dessus, j'ai le goût de demander à M. Thomas Williamson, qui est éligible pour le concours là, de l'épicerie, de me rappeler, s'il vous plaît, M. Williamson. J'ai une petite question pour vous. Vous me rappelez, bien sûr, au 364-7094, poste 105. 418-364-7094, poste 105. Et dans quelques instants, je vous présente l'actualité de la presse canadienne. Et je serai de retour demain à compter de 10 heures. Bonne journée.

0: Il est midi, ici Michel Morin. Voici l'actualité de la presse canadienne. D'abord, l'administration Trump souhaite imposer de nouveaux droits de douane à plusieurs de ses partenaires commerciaux majeurs, dont le Canada. Cette volonté découle d'une enquête sur les importations de marchandises qui auraient été fabriquées en recourant au travail forcé. Les explications de Mathieu Paquette.
1: Les États-Unis allèguent qu'une soixantaine de pays ne combattent pas suffisamment l'importation de biens issus du travail forcé. Ils souhaitent ainsi imposer de nouveaux droits douane de 10 % au Canada, au Mexique, à Taïwan et au Royaume-Uni. Des dizaines d'autres pays, dont la Chine, le Japon et l'Inde, seraient pour leur part soumis à de nouveaux droits douane de 12,5 %. Avec cette enquête sur le travail forcé, l'administration Trump tente visiblement de contourner les limites imposées à ses droits de douane par la Cour suprême. Les nouveaux droits de douane n'entrent pas en vigueur immédiatement, puisqu'ils sont soumis à une consultation publique et à un examen. S'ils entrent en vigueur, les marchandises conformes à l'accord de libre-échange entre le Canada, les États-Unis et le Mexique seront exclues. Mathieu Paquette, La presse canadienne.
0: Et réaction du premier ministre du Canada, Mark Carney, qui a affirmé que son gouvernement partage les préoccupations des États-Unis sur cet enjeu, mais il a rappelé, comme vient de nous dire Mathieu Paquette, que la majeure partie des exportations canadiennes seront protégées par un accord de libre-échange. Le ministre responsable du commerce entre le Canada et les États-Unis, Dominique Leblanc, affirme avoir eu une rencontre constructive avec son homologue américain à Washington. Cette rencontre s'est tenue hier, au lendemain de l'envoi d'une lettre aux États-Unis et au Mexique, dans laquelle il recommandait de renouveler l'accord commercial continental. Dans sa lettre, le ministre Leblanc plaide en faveur d'un renouvellement de l'accord commercial pour une durée de 16 ans. Monsieur Leblanc a indiqué avoir présenté des positions concrète au représentant américain au commerce, Jamieson Greer. La première ministre Christine Fréchette s'est entretenue ce matin avec l'ambassadeur des États-Unis au Canada, Pete Hoekstra. La rencontre a eu lieu alors que l'administration Trump envisage de nouveaux droits de douane qui toucheraient notamment le Canada. Le député péquiste Pascal Paradis a toutefois souligné l'approche constructive que l'ambassadeur américain a démontrée récemment.
2: J'étais à la conférence de l'ambassadeur des États-Unis au Canada qui avait lieu dans Jean Talon lundi. Il a lancé des messages à l'effet que la renégociation qui s'ouvre peut mener à une entente gagnant-gagnant. C'est ce qu'on souhaite. C'est un message qui était constructif. Tant mieux.
0: Maintenant, le ministre de l'Économie, Bernard Drainville, affirme que le gouvernement caquiste a pris du temps à conclure des ententes avec Ottawa parce qu'il s'est battu pour le respect de ses compétences. Après plusieurs années de négociations, le gouvernement fédéral a finalement annoncé hier qu'il verserait plus de 10 milliards de dollars au Québec pour des projets d'infrastructure. Le gouvernement québécois a toutefois été critiqué pour la lenteur de ses démarches. Voici ce que M. Drainville leur a répondu ce matin.
3: Les autres provinces n'ont pas la même sensibilité à la défense de nos compétences, à la défense de leurs compétences. Puis souvent, les autres provinces signent avant nous autres. Puis souvent, oui, ça prend plus de temps avec le Québec parce que on a des champs de souveraineté qui relèvent de nos pouvoirs, de notre compétence selon la Constitution canadienne.
0: Le gouvernement caquiste accuse l'opposition de faire de l'obstruction pour bloquer le projet de constitution du Québec. À moins de 2 semaines de la fin des travaux, le ministre Simon-Jolin Barrette reproche aux autres partis d'utiliser des tactiques dilatoires en commission parlementaire. Lors d'un point de presse tenu ce matin, le député libéral Marc Tanguay a tenu à lui répondre.
4: Simon, arrête de perdre ta crédibilité avec ce mauvais projet de loi 1-là. Simon a déposé son projet de loi de constitution qu'il a rédigé lui-même dans son cabinet, tout seul, sans l'aide de personne. Il l'a déposé trop tard, en octobre dernier. Oui, une Constitution du Québec, on en veut une, mais pas n'importe quoi.
0: Enfin, scène internationale, le Koweït a brièvement fermé son principal aéroport ce matin après que des drones iraniens ont gravement endommagé un terminal de passagers. Selon le Koweït, un certain nombre de drones hostiles ont pris pour cible un terminal de passagers de l'aéroport international du Koweït qui venait de rouvrir. Les autorités ont fait état d'un mort et de 63 blessés, parmi lesquels on retrouve des passagers et des employés. L'armée américaine a déclaré que l'Iran avait tiré des missiles sur le Koweït et qui se sont sont désintégrés en vol et a dit avoir abattu des drones qui visaient les forces américaines. Au sport, en terminant au hockey, les Golden Knights de Las Vegas ont remporté le premier match de la finale de la Coupe Stanley hier, battant les Hurricanes de la Caroline 5-4. Il s'agissait d'une 7e victoire consécutive pour les Golden Knights en séries éliminatoires. Et le deuxième match de la finale aura lieu demain à Raleigh. Eh bien voilà, c'est ce qui complète l'actualité à l'antenne de Sioux FM. Il est midi 5.
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1: L'Assemblée générale du Cercle des fermières de Maria aura lieu le 3 juin à 19h au local d'artisanat de la rue des Voltigeurs. L'invitation est lancée à tous les membres et à celles qui aimeraient rejoindre l'organisation. Le jeudi 21 juin à 19h, une causerie aura lieu sur le retour du service ferroviaire en Gaspésie animé par le journaliste Gilles Gagné. Une vente de garage organisée par les Chevaliers de Colomb de Nouvelles aura lieu le samedi 6 juin à l'Aréna Louis Slager de 9h à 16h. À partir du 3 juin au marché aux puces, les trouvailles de Pipiane, vous pourrez bénéficier de la vente de sacs à 5 $ sur toute la marchandise en magasin. Les heures d'ouverture sont le mercredi de 13h à 16h et les samedis de 9h à midi. C'est un rendez-vous au 112 Avenue du Viaduc à Saint-Siméon. La 46e journée des aînés organisée par le Conseil des Chevaliers de Colomb Belleval 6539 aura lieu le dimanche 7 juin à Saint-Alexis de Matapédia. Pour renseignements, on contacte Michel Martin au 418-320-8201.
0: Voilà, c'est tout. 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
1: À vendre, une piscine hors terre de 24 pieds, ronde pour ainsi dire, neuve. Achat à l'automne 2023 et mise en service en juin 2024. Modèle Soro. Vient avec un moteur et filtre acquis en 2024 et une thermopompe 2023 de 65 000 BTU de marque Jacuzzi. Vente en lot, 7 850 $ négociable. On appelle Jean-François au 418-392-0228. Une vente de garage aura lieu le samedi 6 juin à partir de 8 heures au 620 rue des Hérons à Maria dans le stationnement des menuiseries d'intérieur. Plusieurs exposants de tout à vendre. Meubles, décorations, articles pour la maison, jouets pour les enfants, vêtements, livres. En cas de pluie, remis à une date ultérieure. À vendre, 4 pneus d'été de marque Nokian One, grandeur 16 pouces. Était sur une voiture Toyota Corolla. Aussi à vendre, une chaufferette au kérosène pour gazebo. On contacte Jean-Noël au 418-320-9684. À donner à Bonaventure, un matelas en mousse d'une dimension de 54 pouces de large et 72 pouces de long. Épaisseur de 3 pouces. Bon état, propre et recouvert d'une housse en coton. Pratique pour camping, tapis de sol, en tente ou encore pour rehausser un matelas. On contacte Viola au 418-534-3600.
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0: RAIGD continue son expansion et cherche à recruter des ouvriers de voitures ferroviaires. On recherche des candidats qui sont soucieux du détail, qui aiment le travail d'équipe et relever des défis. Aucune connaissance du domaine ferroviaire n'est requise. Pour plus d'informations, prendre connaissance des offres en ligne ou nous contacter. 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
2: Le service de sécurité incendie Avignon-Est est actuellement en période de recrutement afin d'agrandir ses équipes de pompiers et pompières à temps partiel pour les municipalités de Maria, Carleton-sur-Mer, Nouvelle et Scuminac. Les candidats recherchés doivent aimer le travail d'équipe, avoir une bonne capacité physique et démontrer une volonté d'apprendre et d'aider les autres. Le métier demande certes de bonnes capacités physiques, mais nous recherchons surtout des candidats et candidates motivés qui adhéreront à notre vision et à nos valeurs. Le service se décrit comme une organisation apprenante, structurée et flexible, où les compétences et l'expertise de chaque membre représentent des atouts importants. Les personnes recrutées bénéficieront notamment de la formation complète pompier 1, de 2 pratiques par mois pour le maintien des compétences, d'opportunités de spécialisation selon leurs intérêts et disponibilités, d'une compensation financière pour la formation et les interventions. Les personnes intéressées peuvent communiquer avec le directeur Marc Côté ou remplir le formulaire en ligne disponible sur le site du service de sécurité incendie Avignon-Est.
3: La Régie intermunicipale de gestion des matières résiduelles Avignon-Bonaventure a un poste de contremaître-contremaîtresse à pourvoir de 40 heures par semaine à Saint-Alphonse. La personne titulaire du poste est responsable de l'administration du lieu d'enfouissement et des éco-centres, ainsi que de la gestion des ressources humaines, matérielles et financières de ces secteurs. Elle agit également comme personne ressource et met en œuvre les décisions du conseil d'administration de la Régie. Qualification requise: un DEC dans un domaine pertinent et ou toute autre combinaison de formation et d'expérience jugée adéquate. Posséder une expérience minimum de 5 ans dans une fonction reliée à la supervision de personnel. Être titulaire d'un permis de conduire valide de classe 5. Avoir une très bonne maîtrise de la langue française tant à l'oral qu'à l'écrit et maîtriser les logiciels de la suite Office 365. Autre qualité recherchée, entre autres: avoir de fortes aptitudes à travailler en équipe et faire preuve de capacité de mobilisation, faire preuve de flexibilité et avoir une bonne capacité d'adaptation, avoir un esprit critique d'analyse et de résolution de problèmes, conditions de travail, rémunération annuelle selon l'échelle débutant à 64 405 $, assurance collective payée à 50 % par l'employeur, RVER avec contribution de l'employeur à 5 %. Pour transmettre une candidature, on écrit au ccovier@rgmrab.com.
2: La ville de Carleton-sur-Mer cherche une coordonnatrice ou un coordonnateur loisirs, sport et plein air. Un poste cadre intermédiaire permanent de 35 heures semaine qui nécessite polyvalence entre gens et une grande capacité organisationnelle. Intéressé à faire une différence au sein de l'équipe municipale, faites parvenir votre CV avant le 23 juin au directeur loisirs, culture et vie communautaire par courriel à pascal.alain@commercial.carleton-sur-mer.com. Ou à l'hôtel de ville.
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1: L'Assemblée générale du Cercle des fermières de Maria aura lieu le 3 juin à 19h au local d'artisanat de la rue des Voltigeurs. L'invitation est lancée à tous les membres et à celles qui aimeraient rejoindre l'organisation. Le jeudi 21 juin à 19h, une causerie aura lieu sur le retour du service ferroviaire en Gaspésie animé par le journaliste Gilles Gagné. Une vente de garage organisée par les Chevaliers de Colomb de Nouvelles aura lieu le samedi 6 juin à l'aréna Louis Slager de 9h à 16h. À partir du 3 juin au marché aux puces, les trouvailles de Pipiane, vous pourrez bénéficier de la vente de sacs à 5 $ sur toute la marchandise en magasin. Les heures d'ouverture sont le mercredi de 13h à 16h et les samedis de 9h à midi. C'est un rendez-vous au 112 avenue du Viaduc à Saint-Siméon. La 46e journée des aînés organisée par le Conseil des Chevaliers de Colomb Belleval 6539 aura lieu le dimanche 7 juin à Saint-Alexis de Matapédia. Pour renseignements, on contacte Michel Martin au 418-320-8201.
0: Voilà, c'est tout. CFM vous a présenté votre bloc-notes.
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1: Mercredi le 3 juin, il fait soleil comme si Mère Nature avait acheté le soleil chez Costco. Tu sais, en gros.
2: En gros,
1: il y en a plein dans le ciel. Il y en aura au cours des prochains jours et des plus téméraires d'entre nous, dont Michel Morin, va demain porter...
2: Le Bermuda?
1: Oui.
2: Ah, mais c'est déjà commencé.
1: T'es-tu en Bermuda?
2: Pas là, non,
1: okay,
2: mais...
1: OK, parce que je voyais pas en dessous de la table.
2: Non.
1: OK, mais je vois que t'as pas relevé les manches de ta chemise encore. Pas assez chaud?
2: Non, ici, on est à l'air climatisé.
1: As-tu sorti la crème solaire, Michel?
2: Oui, ça fait longtemps, oui.
1: Bon, OK. Au moins, ça c'est fait. Oui. Alors, j'espère que vous êtes prêts et prêtes. On est en onde avec vous jusqu'à 17h dans l'émission du Retour sur les ondes de SUFM, La Dernière Période. On fera un finaliste, Michel, au concours gagner 200$ d'épicerie. Je sais que c'est un concours extrêmement populaire. Tu l'as vécu ce midi, toi.
2: Oui, effectivement, ça appelle.
1: Et à venir, vous l'entendez, Michel Morin est là. Il se prêtera au quiz du jour.
2: J'ai chaud déjà.
1: Sur un thème qui, faut pas que t'aies peur.
2: Non.
1: Sur un thème, Michel, qui correspond à la journée d'aujourd'hui.
2: D'accord.
1: J'en dis pas plus pour l'instant. Michel, par exemple, tu m'as préparé quelque chose pour ce début d'émission.
2: Oui, on entend des mots souvent, puis on se dit, qu'est-ce que ça veut dire et tout ça. Ou encore, on a des types de personnalités. Toi, Louis-Philippe, est-ce que tu es introverti ou extraverti?
1: Je dirais que je suis plus introverti qu'extraverti.
2: D'accord.
1: Même si je fais de la radio, j'ai fait de la télé, je suis un gars foncièrement timide.
2: OK. Alors, donc, plus introverti.
1: Oui.
2: Parce que c'est une notion, il y en a qui sont plus extravertis. Moi, je dirais que j'ai peut-être les deux.
1: OK.
2: Et à ce moment-là, on est ambiverti.
1: OK. Ambidextre.
2: C'est parce qu'on a les deux. Le spectre de... Si tu veux, introverti, extraverti, c'est une notion qui vient de Carl Jung, qui était psychiatre, et ça date du début du 20e siècle, qui lui a établi qu'il y avait comme deux types, donc les extravertis et les introvertis.
1: Mais il n'y avait pas trouvé qu'il y avait entre les deux.
2: Non, pas encore.
1: Bon.
2: Mais avec les recherches, et on a pu étudier beaucoup de personnalités, on s'est aperçu que peut-être qu'il y avait des gens qui avaient les deux. Ou peut-être qu'on part de un et on tombe à l'autre. Peut-être qu'on est plus introverti à un moment donné, qu'on devient extra ou encore l'inverse.
1: Mais c'est ce que je te disais. Tu sais, on fait de la radio, donc on est un peu extraverti. Mais dans la vie, on est parfois un peu plus timide. Comme moi, je suis un peu plus timide dans la vie.
2: Effectivement.
1: Donc, je pourrais être ambiverti.
2: Oui, ambiverti.
1: Ah, j'aime ça.
2: Oui, c'est ça.
1: Je vais mettre ça dans mon CV.
2: Et moi aussi, j'ai fait de la radio, de la télé, j'ai fait du théâtre et tout ça. Mais il arrive des occasions, à un moment donné, où non, tu m'oublies, là, je veux pas...
1: Par exemple, quelque chose qui me gêne beaucoup dans la vie. Négocier avec les gens. Oh. Tu sais, dans un marché aux puces ou une vente de garage, tu sais, mettons que c'est 5$. Puis là, ma blonde, elle aime négocier. Tu sais, dire, moi, je vais donner 1. Le gars, il dit non, 3, puis 2, puis ça finit à 2,50 finalement.
2: Oui.
1: Moi, si c'est marqué 5, m'a donné 5.
2: Ouais,
1: je m'ostine même pas. Ça me gêne d'échanger sur d'argent.
2: Surtout des fois, quand on est, par exemple, peut-être dans le sud, quand j'allais à Cuba, c'est pareil. Moi, je trouvais, parce que les Cubains en arrachent. Puis, ça m'a déjà arrivé de dire, non, tu vends pas assez cher. Puis, leur donner plus. Mais l'ambiverti, si on fait une définition, c'est une personne qui présente à la fois des traits d'introversion et d'extraversion. Et concrètement, ça signifie qu'elle peut apprécier la solitude autant que les interactions sociales, selon le moment, le contexte ou son niveau d'énergie. Donc, on n'est pas tout seul à être ambiverti. On parle de 66% de la population, entre 50 et 66% de la population. Bon, c'est une étude qui vient des États-Unis. C'est selon le psychologue Adam Grant. Et c'est une question d'énergie. On dit que ce qui distingue fondamentalement les introvertis et les extravertis, c'est la façon dont ils vont recharger leur énergie.
1: Okay.
2: C'est-à-dire que les extravertis puisent leur énergie dans l'action, les rencontres, les nouveautés, et grâce à la dopamine. Donc, on a besoin de 5 à 7, on a besoin de monde, on a besoin de bruit.
1: On a besoin de créer et d'être dans la création.
2: C'est ça. On va se recharger là-dedans.
1: Plus
2: il va y avoir de monde, plus il va y avoir de bruit.
1: Je me retrouve là-dedans.
2: Plus on va se recharger. À l'inverse, les introvertis sont plus sensibles à la stimulation et préfèrent des activités beaucoup plus calmes, donc lire et écrire. Et le silence, ça va leur permettre des fois de se recharger. Les ambivertis naviguent entre les deux pôles, donc on va apprécier les interactions sociales, mais à un moment donné, on va voir notre voyage, on va vouloir avoir la paix.
1: Ben
2: la
1: oui.
2: paix. Bon, et quelques signes qui peuvent vous mettre la puce à l'oreille pour savoir si vous êtes ambiverti. Vous avez besoin de temps tout seul, mais pas trop de solitude, parce que ça finit par vous ennuyer.
1: Okay.
2: Vous aimez être entouré, mais une trop grande stimulation vous épuise. Tu sais, à un moment donné, là...
1: Trop de monde autour d'une table qui parle.
2: Ben c'est ça. Et ça, je disais à ma blonde à un moment donné, mais je ne veux pas le dire parce que mes amis vont écouter. Mais tu sais, des fois, on reçoit. Puis, tu sais, à un moment donné, avant, bon, on s'assoyait à la table vers 6h30, 7h, puis on se le relevait de là à minuit.
1: Ouais,
2: et tout
1: oui,
2: ça.
1: Oui, oui.
2: Mais là, à un moment donné, non. Moi, 9h30, 10h.
1: Vous le saurez si vous êtes invité à un 5 à 7 chez Michel Morin.
2: C'est ça, moi vers 9h30, 10h.
1: Étirez pas trop la chose, là.
2: Non, il me semble que tout a été dit.
1: Ben
2: là,
1: oui.
2: Là, on viraille en rond. Bon, et aussi, vous êtes à l'aise en société sans toujours avoir envie d'être au centre de l'attention.
1: Mm-hmm.
2: Et aussi, on vous décrit parfois comme sociable et parfois comme réservé. Et peut-être même sauvage dans certains cas.
1: Bon. Bon
2: ben voilà. Cool. Alors, vous ajoutez votre mot, ce mot-là.
1: Ambiverti.
2: Ambiverti. Il compte 1, 2, 3, 4, 5, 6, 7, 8, 9 lettres. Donc, difficile à faire au Scrabble.
1: Mais c'est un très beau mot. Ben, merci beaucoup, Michel.
2: Ça fait plaisir.
1: C'est un beau psychotest. J'adore ça.
2: Oui.
1: J'espère que demain, tu me reviens-tu avec un autre psychotest?
2: Oui, monsieur.
1: Ah, ben ça va être le fun.
2: Oui,
1: super.
2: Monsieur.
1: Ben, on s'en va en musique. Reste là, Michel, parce qu'on est le 3 juin. C'est une journée spéciale aujourd'hui. Et le quiz tourne autour de ça.

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0: Quiz, quiz, quiz, c'est l'heure du quiz. De retour dans la dernière période, on est le 3 juin, Michel, et le 3 juin, c'est la journée mondiale de...
4: Je sais pas.
0: Du...
4: De la...
0: De la bicyclette.
4: Ah, de la...
0: T'étais proche du vélo, de la bicyclette.
4: Je suis venu proche de dire du hamburger.
0: Ça aurait été bon. On aurait fait une dégustation à ce moment-là, puis on n'aurait pas parlé, ça donne pas de la bonne radio.
4: Rentrer un petit barbecue ici, dans le studio.
0: Puis tester différentes sortes, t'sais, t'aimes-tu mieux sur le charcoal ou le propane. Donc, j'ai brodé un quiz autour de la bicyclette.
4: D'accord.
0: Michel, une dizaine de questions, donc, pour savoir si tu connais bien ton bicycle.
4: OK, oui, voilà. Vas-y.
0: En quelle année le premier tour du monde à bicyclette a-t-il été complété par un homme? 1886, 1924 ou 1952?
4: Je dirais 1886.
0: Ben oui, bravo Michel, ça a été réalisé sur un grand bi, tu sais, le vélo avec une très très grande roue en avant. Il est parti de San Francisco en 1884 et est revenu 2 ans plus tard après avoir traversé l'Europe et l'Asie sur cette espèce de grand vélo-là. Alors, il s'appelait Thomas Stevens. Aux Pays-Bas, la ville d'Utrecht possède le plus grand stationnement de vélos au monde. Combien de places compte-t-il environ? 2 500, 12 500 ou 55 000 places?
4: Je dirais 12 000.
0: Oui, Michel, t'es incroyable. Tu connais ton bicycle comme pas un. Situé sous la gare centrale d'Utrecht, ce gigantesque garage de 3 étages permet à ceux qui font du vélo de se déplacer ensuite par train. Alors, c'est le plus gros stationnement. Quel est le record du monde de vitesse absolue jamais enregistré à vélo sur le plat? Il n'y avait pas de pente, il n'y avait rien. On profitait de l'aspiration d'une voiture de course.
4: Oh.
0: Ça se déroulait dans le désert de l'Utah, tu sais, une espèce de voiture de course dans laquelle, à l'arrière de laquelle on avait mis une espèce de, je vais dire, un carpot ou un gazebo. Puis la personne pédalait derrière ça pour profiter de l'aspiration. 144 km/h, 296 km/h ou 412 km/h?
4: Et je dirais 144.
0: 296 km/h. C'est une Américaine, une dame qui s'appelle Denise Mueller-Koronek qui établit ce record complètement fou en 2018 dans le désert de sel de Bonneville derrière un dragster, tu sais,
4: de
0: véhicule qui ressemble à une fusée. Le vent coupé, elle roulait en arrière de ce...
4: Hey, t'espères pas tomber, hein?
0: À 296 km/h, il reste plus grand-chose. Un running shoe, peut-être. Enfin.

0: C'est ça.
1: En quelle année a eu lieu le premier Tour de France? Est-ce que c'est en 1925, 1919 ou 1903?
0: Je dirais 1925.
1: 1903.
0: Oh.
1: Oui. La compétition s'est déroulée du 1er au 19 juillet 1903 et a été remportée par le Français Maurice Garin. Comment s'appelle l'ancêtre du vélo, le premier vélo dont on a l'origine? Est-ce que c'est la draisienne, le vélocipède ou le grand bi?
0: Vélocipède?
1: C'est la draisienne.
0: La draisienne?
1: Oui, c'était fait en bois, il n'y avait pas de pédale, il y avait deux roues, puis il fallait que tu te déplaces avec tes pieds.
0: Ah, comme les pierres à feu, là?
1: Exactement. Ou genre. Oui. Et celui qui a inventé ça s'appelait Karl Drais, d'où la draisienne.
0: OK.
1: En quelle année a-t-on initié la première journée mondiale du vélo? Aujourd'hui, on fête le vélo, mais en quelle année a eu lieu la première? 2000, 2010 ou 2018?
0: 2010?
1: 2018. L'initiateur du projet est un sociologue. Il s'appelle Leszek Zbilinski. Et c'est un ancien cycliste sur piste polono-américain. Il voulait instaurer ça pour mettre les gens plus en forme, aider à la longévité et montrer que c'est un moyen de transport simple, propre, économique et bénéfique pour la santé. Et finalement, quel pays a, selon les statistiques, le plus de cyclistes? Est-ce que c'est l'Inde, la Chine ou le Brésil?
0: Je dirais l'Inde.
1: La Chine.
0: Oh.
1: 500 millions de bicyclettes circulent dans le pays. En raison de sa population immense, la Chine abrite le plus grand bassin de cyclistes de la planète. 37,2% de sa population utilise ce moyen de transport. J'ai dit enfin, mais il me reste trois questions.
0: Vas-y.
1: Combien de kilomètres de pistes cyclables y a-t-il au Québec? 5 000 kilomètres, 10 000 kilomètres ou 12 000 kilomètres? De pistes cyclables au Québec.
0: Moi, j'irais avec 10 000.
1: 12 000 kilomètres. Sur ce chiffre, plus de 5 400 sont aménagés en pistes cyclables officielles. Oui. Parce que ici, tu sais, sur la 132, c'est considéré comme une piste cyclable.
0: Ah bon, okay,
1: tu sais,
0: oui.
1: C'est la route, ils appellent ça la route verte.
0: Oui, oui, oui.
1: Mais si tu roules sur le bord de la 132 ici, c'est pas aussi plaisant, par exemple.
0: Non, c'est sûr. Puis on sait que dans certaines villes, il y a plus de chemin de fer. Donc, on a aménagé des pistes cyclables.
1: Dans les Laurentides, entre autres, la piste du Petit Train du Nord.
0: Oui.
1: Quel cycliste gaspésien a remporté le championnat canadien sur route de cyclisme en 2022? Gustave Landry, Pierre-André Côté ou Luc Desjardins?
0: J'irai avec Gustave Landry.
1: C'est Pierre-André Côté, connu pour sa pointe de vitesse et ses qualités de sprinter-puncher. Il a couru au sein d'équipes professionnelles de haut niveau et s'illustre régulièrement sur les scènes nord-américaines et européennes. Pierre-André Côté. Voilà. Quel chanteur français, c'est ma dernière question, quel chanteur français a chanté le titre « À bicyclette » en 1968? Que tu as besoin d'avoir...
0: À bicyclette.
1: Est-ce que c'est Gilbert Bécaud, Joe Dassin ou Yves Montand?
0: Yves Montand.
1: Et voilà, bravo. Tu veux-tu nous en chanter un petit bout?
0: Non.
1: Quand on partait de bon matin, quand on partait à bicyclette. As-tu un souvenir de ta première bicyclette, Michel?
0: J'ai-tu un souvenir? Oui, j'ai un souvenir de ma première bicyclette. C'était dans les années 70. C'était dans les années...
1: Est-ce que tu as appris à pédaler seul ou tes parents étaient avec toi? Moi, je me souviens encore de la bicyclette que j'avais. C'était un Bessic rouge, je ne sais pas quelle marque. Et c'est mon père...
0: C'était un CCM.
1: OK.
0: Un CCM à l'époque. Puis moi aussi, il était rouge dans les années 70. On avait acheté ça chez Duplain Sport à Québec.
1: Oh!
0: Je pense que le magasin n'existe plus.
1: Non, ça ne doit plus. Non, effectivement. Non.
0: Je me souviens, ma sœur appelle. Elle dit « Bonjour, je voudrais parler à M. Duplain. » Avez-vous des bicycles pour mon frère? Ben oui, c'est ça, on avait été chercher.
1: OK.
0: Oui, oui.
1: Ils vendaient-tu des bicycles usagés? Nous autres, à Boucherville, c'était chez Savaria.
0: Okay.
1: Ils vendaient à la fois des bicycles neufs et des bicycles qui retapaient. Puis on avait acheté ça, une bicyclette qui était retapée.
0: Mais là, la porte est ouverte pour parler du défi « On roule pour toi ».
1: Allons-y, vite, vite.
0: C'est vendredi,
1: les
0: 15 cyclistes qui partent de Lévis qui vont terminer à New Richmond samedi.
1: 600 kilomètres.
0: 600 kilomètres en deux jours. Et je sais pas si tu as déjà vu, mais ça roule.
1: Ah oui,
0: ça roule. C'est les côtes, ils te montrent ça là, comme nous, on prend une bière. Là.
1: Comme nous, on peut les descendre.
0: C'est bon.
1: Nous, on peut les descendre.
0: Oui, oui.
1: Ben, puis de dire aussi que vendredi, il y aura des interventions ponctuelles dans chacune des émissions avec des gens qui sont en train de faire ce tour-là. Donc, on a bien hâte de leur parler. Oui. C'est vendredi.
0: C'est pour la prévention du suicide. On ramasse des sous. Donc, voilà.
1: Excellent. Ben, Michel, je te souhaite une excellente fin de journée.
0: Merci.
1: On se donne rendez-vous demain.
0: Demain, parfait.
1: Merci. Salut. Bye.
2: J'aimerais faire

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1: Bon après-midi à tous et à toutes. La pression s'accentue pour les élus réfractaires à l'adoption du projet de loi 3 visant à sauvegarder les circonscriptions de la Gaspésie et celles de l'Est de Montréal. En point de presse aujourd'hui, les dirigeants des chambres de commerce des deux régions ont effectué un plaidoyer sur l'urgence d'agir et l'importance pour préserver la présentation politique des deux comtés. Le projet de loi n'a pas réussi à être adopté de façon accélérée le 7 mai dernier en raison de l'obstruction du député indépendant de Saint-Jérôme, Youri Chassin. Un homme est accusé de voies de fait armées pour un événement qui serait survenu au Club ouvrier de New Richmond dans la nuit de jeudi à vendredi. Castor Sean Mallette a été arrêté vendredi à Gascapaguiag. Il a comparu le jour même. L'homme de 24 ans, résident de Gascapaguiag, sera de retour en cours le 15 juin. Il fera face à deux chefs, voies de fait et voies de fait armées. Et Rémi Lemérise prend la direction du Conseil régional de l'environnement. Ben voilà, le bulletin complet vous sera présenté à 16h30.
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0: 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Météo. Ce soir, cette nuit, quelques nuages avec un minimum de 10 degrés. Demain, jeudi, généralement ensoleillé, un beau maximum de 29. C'est la première fois que je vous en parle, mais indice UV de 8 ou 13 élevé demain, donc crème solaire oblige. Dans la nuit, oui, de jeudi à vendredi, minimum de 14 et un ciel dégagé. Vendredi, ennuagement, maximum de 18. Et samedi, c'est à long terme, pluie intermittente et un maximum de 10 degrés. Oh là là, la belle journée de demain, journée de la Gaspésie, 29. Imaginez, on n'avait pas dépassé probablement 20 ou 21 depuis le début du printemps, en route vers un été qu'on se souhaite beau et pas trop pluvieux, malgré le fait qu'il y a des gens qui parlent déjà de El Niño. On verra ce que l'avenir nous réserve. 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

Voilà, c'est Jalynn McCarthy avec Être adulte, c'est le ghetto. C'est finalement René Pichette qui est notre finaliste aujourd'hui. Il est de nouvelles. Félicitations donc à Monsieur Pichette qui devient finaliste, un des 15 finalistes qui s'en vont dans la boîte et on fera le tirage là pour deux épiceries de 200$. 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On fait 3 finalistes par jour dans chacune des émissions, donc n'hésitez pas à nous écouter et à participer en grand nombre. France D'Amour et Gab Bouchard, oui, c'était dur à dire ça, nous amène autour de 15h45 et c'est Julien Garon-Carrier d'Indocile Média qui sera là.

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4: Et on va rejoindre Julien Garon-Carrier. Il est d'Indocile le Média. Allô, Julien.
5: Salut, mon cher, comment vas-tu?
4: Ben, ça va bien. Il fait beau soleil ici en Gaspésie. Je sais que tu es dans le coin de Québec. Et toi, chez toi, qu'est-ce que ça a l'air, dis-moi?
5: Même chose à Québec. Magnifique journée. L'été, enfin.
4: On va parler aujourd'hui, Julien, d'un gars qui a chaud ces jours-ci, ou en tout cas qui pourrait avoir chaud. Mark Carney, tu as fait un article très intéressant sur les différents visages de notre premier ministre.
5: C'est ça. En fait, on n'arrive pas vraiment à savoir qui est Mark Carney. Mm-hmm. Quand on analyse ses discours, quand on regarde le premier ministre du Canada aller depuis un an, on se dit, en fait, que cet individu-là, cet homme-là, s'adapte en fonction de son audience. Mmh. Lorsqu'il s'en va, par exemple, moi, j'ai pris trois de ses discours importants et je les ai analysés en fonction du public cible. Et quand on regarde ce qui s'est dit à Pékin, par exemple, en janvier dernier, où le premier ministre a littéralement été rencontré le leader du Parti communiste chinois, là, Xi Jinping, il lui dit, en fait, il lui dit que je crois que les progrès que nous avons faits et notre partenariat nous positionnent bien pour le nouvel ordre mondial. Mm-hmm. Donc là, sur le plan de la géopolitique, on sait très bien qu'il y a une rivalité entre les États-Unis et la Chine. Ça, c'est incontestable. Là, ça se passe en mer de Chine, ça se passe un peu partout. Il y a, en fait, on parle d'une lutte pour l'hégémon mondial. Okay? Donc, c'est l'Empire américain contre la Chine. Bon, là, Mark Carney, il s'en va en Chine, il nous dit que lui, il croit au nouvel ordre mondial et, ce faisant, il se range du côté de la Chine. Ouais. C'est comme ça que ça doit être interprété. Je ne sais pas comment nos voisins américains digèrent ça. Mais c'est sûr qu'en période de renégociation de traité de libre-échange, ça passe pas bien.
4: Effectivement.
5: Alors, soit dit en passant. Et puis aussi, j'aimerais ça souligner le fait que on nous a dit pendant des années que cette histoire-là de nouvel ordre mondial, hein, c'était une théorie du complot. Mais là, on a un premier ministre canadien qui est un ancien banquier central, qui fait partie de l'élite globaliste et qui est un haut personnage de la finance internationale, qui soudain s'en va en Chine et en présence du président la République chinoise nous dit qu'il entérine le nouvel ordre mondial. Alors, je pense qu'on doit quand même prendre ces propos-là au sérieux, ouais, compte tenu du décorum et de la personne qui les a prononcés. Ensuite, toujours cet hiver, en janvier, Mark Carney s'en va à Davos et là, il prononce un discours pratiquement à saveur patriotique avec le Canada fort, tout ça. Mais aussi en faveur aussi du multilatéralisme et des moyennes puissances. Et là, donc, il appelle à tenir tête à l'Empire américain,
4: ouais,
5: avec ses alliés de l'Europe qui sont des moyennes puissances. Donc, est-il en faveur du nouvel ordre mondial? Est-il en faveur du multilatéralisme? C'est difficile à dire parce qu'il nous dit une chose dans un discours et une autre dans un autre discours en fonction de l'audience. Ensuite, plus près de nous, la semaine dernière, il se rend,
6: à New York.
5: Oui. Devant le Economic Club of New York. Et là, il sent la soupe chaude peut-être un peu, hein, parce que ça va bientôt être la renégociation de l'accord Canada-États-Unis-Mexique. Et là, il emprunte le slogan, littéralement, de Donald Trump, Make America Great Again. Donc là, il dit un Canada fort va aider à Make America Great Again. Donc là, c'est un discours clairement, là, tu sais... d'imbrication des deux économies, notre partenaire commercial, ce sont les États-Unis. Et c'est vrai parce que en fait, on fait la majorité de notre commerce, là, nos exportations, c'est avec les États-Unis. Hein, entre 70 et 80 des exportations totales d'une année à l'autre, c'est avec les États-Unis. Et les importations des États-Unis vers le Canada, c'est environ 60. Donc c'est majeur. C'est majeur et nos économies sont imbriquées tout simplement parce qu'à cause de la géographie, on est positionné à côté d'eux. Ce sont nos voisins principaux. Le commerce se fait nord-sud beaucoup plus facilement qu'il se fait d'est en ouest au Canada. Donc là, on a un Mark Carney qui dit à Pékin, nouvel ordre mondial, à Davos, multilatéralisme et moyenne puissance, et à New York, Make America Great Again. Ouais. Alors, comprendra qui peut, hein?
6: Qui, ouais, c'est ça.
5: C'est pas évident de savoir où il se situe exactement. En fait, moi, je pense que pour comprendre comment fonctionne le premier ministre du Canada, on doit analyser ses actions.
6: Oui.
5: Et qu'a-t-il fait depuis un an? Et c'est là où je dis, ben, le premier ministre, en fait, depuis un an, ce qu'on se rend compte, c'est qu'il y a des lois liberticides qui ont été adoptées. Moi, j'emploie pas ça à la légère, liberticide, là. On parle de la redéfinition du discours haineux dans l'espace public. Donc, c'était déjà défini avec la loi C9. Maintenant, on vient le restreindre encore plus, de sorte que ça va être beaucoup plus facile d'arrêter les gens pour des propos tenus en ligne. Ensuite, C8, on veut littéralement contrôler l'Internet avec les distributeurs de services de téléphonie mobile ou d'Internet. Et avec C22, ben là, on se permet d'espionner l'ensemble des Canadiens. Et c'est comme... Si on lit les projets de loi, c'est assez clair que les intentions sont là. J'ai déjà produit des articles, vous pourrez aller voir sur industrielmedia.com à cet effet. Je passe à travers les projets de loi et je les décortique. Là. L'intention est claire. Non seulement ça, en plus, dans le budget, il s'est accordé le droit d'outrepasser les lois canadiennes pour lui et son conseil des ministres, sauf le code criminel. Donc, tout ça a... une odeur, disons, d'autoritarisme ou de despotisme doux, si l'on veut, là, pour employer la formulation de Tocqueville. Mais ceci dit, ce qu'on peut voir aussi, c'est que sous les 10 dernières années du régime libéral au Canada, on a subi l'immigration massive et ça a aussi importé des problèmes, des rivalités ethniques que nous n'avions pas au Canada, qu'on pense aux hindous contre... les personnes qui se réclament du Khalistan indépendant ou encore, on a vu dernièrement là, à Montréal, un médecin de l'hôpital juif de Montréal a décidé de partir à cause du climat social antisémite qui s'est développé dans la métropole. Donc, ça a peut-être à voir avec les 3 ans de manifestation qu'on a des pro-Hamas à Montréal. Non seulement on a l'immigration de masse, mais en plus, ça importe des rivalités qui sont imparties à des groupes ethniques de l'extérieur du Canada. Et en même temps, on a une réforme du code criminel qui a eu lieu sous Justin Trudeau qui vient réduire les sentences pour certains crimes. Donc, certains crimes, disons, en fonction de la couleur de la peau, etc. Donc, non seulement on importe des gens qui augmentent la criminalité d'un point de vue ethnique, mais on réduit les sentences pour ces individus-là. Donc, si on regarde ce que le gouvernement libéral a fait, pas ce qu'il a dit, mais ce qu'il a fait, on se rend compte qu'on se retrouve dans un Canada qui est beaucoup plus autoritaire sur le plan des lois, mais paradoxalement beaucoup plus laxiste envers des crimes violents qui sont commis par des étrangers. Donc, c'est ça, en fait, le Canada de Mark Carney à l'heure actuelle. Là, on va me dire aussi, OK, mais il y a eu beaucoup d'annonces pour des politiques économiques, des investissements, tout ça. C'est vrai, je suis d'accord. Avez-vous vu à quelle hauteur le déficit
4: rendu,
5: du budget fédéral se trouve?
4: C'est vertigineux.
5: 65 milliards pour la dernière année.
4: Enfin. Ben, Julien, écoute, c'est une analyse très intéressante. On peut aller te lire sur indocilemedia.com. On te retrouve sur différents médias sociaux, réseaux sociaux. Et on se dit à quoi dans 15 jours?
5: Tout à fait, tout à fait.
4: Excellent.
5: Merci de l'invitation. C'est toujours un plaisir. Bonne fin de journée, Louis-Philippe.
4: Passe une belle journée. Salut, Julien. Bye bye. Voilà, c'est Julien Garon-Carrier. Il est d'Indocile Média. Vous pouvez aller lire ses articles, je le disais, sur indocilemedia.com et cette chronique sera mise en ligne demain sur le site de CIEFM. On va l'écouter Sublime et tout ça nous amène jusqu'aux informations de la presse canadienne.

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0: Mercredi le 3 juin, 16h02, voici vos informations de la presse canadienne. Le gouvernement fédéral demande au Conseil de radiodiffusion et de télécommunications canadiennes de revenir sur une décision décriée aux États-Unis. Le CRTC allait exiger des grands services de diffusion en continu comme Netflix qu'ils consacrent 15% de leurs revenus canadiens au contenu canadien, donc de tripler leur contribution financière. Ottawa veut plutôt allouer 600 millions de dollars au secteur audio et audiovisuel au pays. L'affaire a rebondi aux communes, comme en témoigne cet échange entre le chef bloquiste Yves-François Blanchet et le premier ministre Mark Carney.
1: Qui paye les redevances des streamers? Monsieur, madame, tout le monde. OK? Alors, nous avons choisi mettre l'accent sur l'abordabilité pour tous les gens.
2: Ils renoncent à 3,4 milliards de dollars par année qui viendraient des États-Unis, puis il prend 600 millions d'impoches des contribuables. Est-ce qu'il va renverser cette décision lâche?
0: Le commissaire à la langue française, Benoît Dubreuil, a présenté son rapport annuel aujourd'hui à Québec. Il recommande notamment une politique linguistique de deuxième génération pour renforcer l'usage du français dans la vie quotidienne des jeunes issus de l'immigration. Selon le commissaire, l'intégration linguistique passe notamment par le partage de la connaissance et de la culture québécoise.
3: Il y a des jeunes qui se reconnaissent pas entièrement dans la culture québécoise, qui disent, ben ça, c'est moi, je me reconnais pas là-dedans, c'est pas moi. Donc, comment on crée des rapprochements entre les jeunes de différentes origines pour atténuer cette idée-là que la culture québécoise n'appartient qu'au Québec? Ça, il y a un rôle de l'éducation, puis il y a plein de belles interventions aussi dans les écoles qui existent. Quand on fouille un peu, on s'aperçoit que c'est un enseignant qui a pris ça sur ses épaules. Il faut que ce soit une priorité qui est d'ordre institutionnel.
0: La première ministre de l'Alberta, Danielle Smith, passe la journée à Québec où elle a appelé à un rapprochement économique et politique entre les deux provinces. Lors d'un discours devant un parterre de gens d'affaires, Mme Smith a affirmé que les deux provinces ont plus en commun que ce qui les distingue.
4: Nous partageons une conviction de longue date que les forces du Canada reposent sur le respect de l'autonomie provinciale, de la liberté d'expression démocratique et du droit constitutionnel des provinces de déterminer leur propre avenir au sein de la Confédération. Je suis ici pour renforcer cette conviction commune.
0: L'entente de 10 milliards entre Québec et Ottawa annoncée hier pour des projets d'infrastructure est critiquée par les partis d'opposition à l'Assemblée nationale en raison des années de négociations qui se sont écoulées. L'enveloppe de 10 milliards sur 10 ans est associée à 5 ententes, notamment pour des projets de transport en commun, de logement, mais aussi de santé. La ministre de la Santé, Sonia Bélanger, s'en réjouit.
5: Je pense que c'était de l'argent qui nous était dû. Donc, il faut se réjouir de recevoir cet argent-là. Ça va nous aider, notamment au niveau des infrastructures en santé. On a dû faire du rattrapage des décennies antérieures de sous-investissement dans toutes nos infrastructures. On est en train de faire ce rattrapage-là. Fait que moi, je me réjouis de ça. Ça va nous permettre d'accélérer les projets, d'en faire rentrer d'autres éventuellement.
0: Restons et terminons en santé. Près d'un mois depuis son déploiement dans le cadre de deux projets pilotes, le virage numérique en santé ne semble pas inquiéter la première ministre Christine Fréchette, malgré les coûts élevés d'exploitation du dossier de santé numérique. La semaine dernière, la présidente du Conseil du Trésor et ministre de la cybersécurité, France-Hélène Duranceau, laissait entendre que le gouvernement allait examiner des technologies qui pourraient être moins chères. La première ministre ne veut pas brûler d'étapes pour le moment.
6: Le système a bien fonctionné, s'est bien déroulé jusqu'à maintenant. Alors, voilà, c'est sûr qu'on va attendre de voir les résultats qui sont obtenus avec le déploiement dans deux projets pilotes avant de se prononcer sur la suite. Mais ce système-là va se déployer à plus large échelle selon l'analyse qui sera faite par Santé Québec.
0: Voilà, ça complète vos informations de la presse canadienne.
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0: En musique, c'est Maëlle qui s'en vient avec sa chanson Tic Tac, les détails de la météo. Et puisqu'on se rapproche de l'heure du souper, je vous parlerai de bouffe dans quelques instants.

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1: Et des chaleurs. Météo. Ce soir, cette nuit, quelques nuages, un minimum de 10 degrés. Demain, jeudi, généralement ensoleillé, maximum de 29 degrés. Dans la nuit de jeudi à vendredi, c'est un ciel dégagé, minimum de 14. Vendredi, on parle de nuages et d'un maximum de 18. Samedi, c'est à plus long terme de la pluie intermittente et un maximum de 10 degrés. Et avec le beau temps, j'imagine qu'il y a beaucoup d'entre vous qui ont déjà démarré le barbecue et qui pensent peut-être à manger à l'extérieur. Nous, c'est arrivé quelques fois à la maison. Je ne m'en cacherai pas. On aime le beau temps. On aime manger dehors quand il n'y a pas trop de mouches. C'est bien plaisant. Le barbecue est parti depuis un certain temps. 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Et puisqu'il est question de bouffe, je suis tombé sur un article assez intéressant. C'est le Stampede de Calgary qui s'en vient au cours des prochaines semaines. Mais le Stampede, depuis quelques années, publie à l'avance le menu qu'on pourra retrouver dans les différents kiosques de cet événement très couru, non seulement dans l'Ouest canadien, mais je sais qu'il y a beaucoup

gens qui vont là simplement pour essayer des choses culinaires un peu différentes, se photographier avec et publier ça sur les médias sociaux. Vous savez, c'est très à la mode. Alors, on dit, on veut souvent essayer de goûter ce qu'on a vu sur les réseaux sociaux et ça crée l'emballement. Beaucoup de gens veulent aller au Stampede. Il y a eu au cours des dernières années aussi des biscuits farcis aux côtes levées, un seau de limonade de 6 litres, imaginez. Je ne sais pas comment on fait pour boire tout ça. Et des tranches de pastèques frites. Donc, vous pouvez aller visiter ça sur les différentes plateformes, là, Facebook et plein de photos de gens qui se sont rendus au Stampede au cours des dernières années. Et vous pourrez même voir un exemple de cette pizza trempée dans la pâte à pogo et enrobée de Cheetos épicés. Un peu de musique pour nous faire digérer tout ça. Voici Tyler Rich. Moi, je vous reviens avec les sports à SUFM.

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7: C'est les sports à Cieux FM. Félix Auger-Aliassim a perdu ce matin en quart de finale du côté de Roland-Garros contre l'Italien Flavio Cobolli. Vainqueur du premier set, Auger-Aliassim a subi le seul bris de la quatrième manche et a été incapable de revenir de l'arrière. Cobolli, 16e raquette au monde, a mis un terme au duel de 3h24 quand même. Là, c'est assez spectaculaire. Donc, Monsieur Auger-Aliassim plie bagage et devra essayer de mieux performer au prochain tournoi. Il sera tout de même quatrième au monde après ce tournoi-là. Ça a déjà été calculé, donc c'est son meilleur classement à vie. Je vous parle aussi d'un meilleur Patrick Roy, très, très bon gardien de but, un coach, pas si pire que ça. Il a quand même gagné un trophée de Jack Adams, mais il serait courtisé ces jours-ci par les Leafs de Toronto. Imaginez, l'équipe ennemie du Canadien de Montréal pourrait avoir Patrick Roy aux commandes. Roy a passé la majeure partie de la dernière saison à la tête des Islanders de New York avant d'être congédié alors qu'il ne restait que 4 matchs. On dit que Roy doit rencontrer l'organisation des Leafs de Toronto cette semaine. Un autre coach, un ancien du Canadien, Claude Julien, n'a toujours pas perdu sa passion d'entraîneur-chef. L'ancien pilote du Canadien, je disais, a accepté le poste d'entraîneur-chef pour les Lions de Zurich dans la Ligue nationale suisse. 66 ans, Monsieur Julien, a occupé le poste d'adjoint avec les Blues de Saint-Louis lors des deux dernières saisons. 1274 matchs à titre d'entraîneur dans la Ligue nationale de hockey avec Montréal, Boston, les Devils, avant de revenir avec Montréal. Et je termine en restant dans la Ligue nationale de hockey. Gary Bettman a annoncé que le match des étoiles prendrait une nouvelle tournure en 2027, je devrais dire. La journée du samedi sera maintenant le théâtre d'un tournoi de format 3 contre 3, opposant 5 équipes nationales. Le Canada, les États-Unis, la Finlande, la Suède, oui, et une équipe reste du monde où, évidemment, seront accueillis des joueurs russes qui pourront faire partie de cette équipe-là. Bettman a également expliqué que la Ligue souhaitait donner une plus grande visibilité aux jeunes joueurs électrisants du circuit, ce qui l'a incité à également modifier le format des concours d'habilité. Ainsi, 10 joueurs étoiles de moins de 25 ans seront sélectionnés pour participer à un concours d'habilité le vendredi et les 4 meilleurs joueurs avanceront à une épreuve d'échappée où ils pourront choisir le gardien qu'ils veulent affronter. Les 2 meilleurs joueurs après les échappées vont ensuite s'affronter, oui, en finale dans un concours d'habilité pour déterminer qui est le meilleur jeune joueur. Voilà, ça complète les sports Dead or Alive. Et là, avec un succès de 1984 et Claude Bégin, lui, avec J'aime comment tu bouges, tout ça pour nous amener aux informations locales et régionales et la voix de Mario Cyr.

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9: Bonne soirée à tous et à toutes. La pression s'accentue pour les élus réfractaires à l'adoption du projet de loi 3 visant à sauvegarder les circonscriptions de la Gaspésie et celles de l'Est de Montréal. En point de presse aujourd'hui, les dirigeants des chambres de commerce des deux régions ont effectué un plaidoyer sur l'urgence d'agir et l'importance pour préserver la présentation politique des deux comtés. Le projet de loi n'a pas réussi à être adopté de façon accélérée le 7 mai dernier en raison de l'obstruction du député indépendant de Saint-Jérôme, Yuri Chassin. D'un autre côté, la députée de Rimouski, Maïté Blanchette-Vizina, et le Parti conservateur proposent plutôt d'accorder un statut particulier pour la Gaspésie sans préserver le comté dans l'Est de Montréal. Le directeur général de la Chambre de commerce de l'Est de Montréal, Jean-Denis Charest, s'est adressé aux élus de l'Assemblée nationale en espérant un consensus rapide.
10: Pour que ça accélère, bien entendu, je pense qu'un débat qui est sain, Monsieur Chassin est ici, et il est sain d'avoir des débats. Ce qu'on mentionne dans le débat, c'est l'importance de la démocratie. Eh bien là, nous, ce qu'on appelle, c'est laissons la démocratie aller. Il reste peu de temps. S'il y avait de l'obstruction parlementaire, à mon avis, ce serait malvenu, parce que ça serait ne pas respecter la démocratie, sachant qu'il reste peu de temps.
9: Et la directrice de la Chambre de commerce de la Baie des Chaleurs, Valentine Palma, a fait de même, rappelant l'importance de ce dossier pour la Gaspésie.
11: Aujourd'hui, on est là avec mon collègue pour plaider l'importance de maintenir nos comtés. J'ai pu rencontrer notre députée et ministre, Madame Blouin, pour lui rappeler l'urgence d'adopter le PL3. Puis on est confiant de la volonté des partis de vouloir nous aider là-dedans.
9: La CAQ, avec l'appui de QS, du Parti québécois et des libéraux, devrait déposer à nouveau le projet de loi 3 cette semaine pour être adopté de façon régulière d'ici le 12 juin, qui est la fin de la session parlementaire. Un homme est accusé de voies de fait armées pour un événement qui serait survenu au Club ouvrier de New Richmond dans la nuit de jeudi à vendredi. Castor Sean Mallette a été arrêté vendredi à Gascapédiag. Il a comparu le jour même. L'homme de 24 ans, résident de Gascapédiag, serait de retour en cour le 15 juin. Il fera face à deux chefs, voies de fait et voies de fait armées. Il demeure en détention pour le moment et l'homme est connu du milieu policier. En 2023, Castor Sean Mallette a été détenu 6 mois pour un événement en lien avec la décharge d'une arme à feu. Concentration de pouvoir en Gaspésie, le flou persiste au sujet du travail qu'a réalisé le député Yves Montigny dans les dossiers de la ville de Carleton-sur-Mer et de la MRC Avignon. Le député de René Lévesque sur la Côte-Nord est le répondant auprès de Mathieu Lapointe lorsqu'il a besoin d'un coup de pouce politique sur ses dossiers municipaux. Voici le reportage de Julie Drapeau.
12: La responsabilité de faire le lien entre le maire de Carleton-sur-Mer et le caucus de la CAQ a été confiée à Yves Montigny en juin 2023 pour éviter que le couple Blouin-Lapointe se place en conflit d'intérêts. Mathieu Lapointe est maire, préfet et président de la table des préfets de la Gaspésie. Selon ses dires, il s'est référé au député Nord-Côtier une seule fois depuis 3 ans. Mathieu Lapointe dit préférer utiliser son propre réseau de contacts. Cependant, il n'arrive pas à se souvenir de la nature de cet unique dossier qui aurait fait l'objet d'échanges avec Yves Montigny. Il n'a pas de souvenir non plus de la date et rien n'a été inscrit à son agenda, selon lui. Il refuse toute entrevue là-dessus. Nos nombreuses invitations à préciser cette zone grise n'ont pas connu davantage de succès auprès du député Montigny. Le député est muet sur le travail politique qu'il a réalisé depuis 3 ans dans les dossiers de la Ville et de la MRC. Il ne veut donc pas accorder d'entrevue. Si UFM n'a d'autre alternative maintenant que de se tourner vers la loi d'accès à l'information. Quant à Catherine Blouin, son équipe écrit que les façons de faire déjà en place pour certains dossiers qui sont liés à Carleton-sur-Mer et à la MRC Avignon demeurent les mêmes. Elle refuse de dire si son nouveau mandat de ministre de la Famille vient avec un nouvel encadrement. La porte-parole du commissaire à l'éthique et à la déontologie de son côté, Anne-Sophie Saint-Gelais, indique que le commissaire ne peut commenter de cas particuliers. Malgré qu'elle l'ait promis pendant la campagne électorale de 2022, Catherine Blouin a toujours refusé de rendre public l'avis du commissaire à l'éthique rendu après son élection. Un reportage de Julie Drapeau.
9: Et Rémi Lemérise prend la direction du Conseil régional de l'environnement. Le nouveau directeur, docteur en biologie, est en poste depuis 3 semaines. Et le nouveau directeur du Conseil de l'environnement était auparavant directeur de la ZEC de la Rivière Nouvelle et directeur à la Société de gestion des rivières de Gaspé. Il a aussi commenté publiquement quelques dossiers, notamment le projet de loi avorté de l'ancienne ministre des Forêts, Maïté Blanchette-Vézina, sur la réforme du régime forestier. Le nouveau directeur aimerait compléter les dossiers qui sont présentement sur la table d'essai, comme celui des aires protégées et celui des espèces exotiques envahissantes.
13: Donc, on a des tables de concertation régionale aussi qui sont, il y en a une qui va se tenir bientôt en juin. Et il y a encore un gros travail là, de planification et d'identification des aspects prioritaires à faire. Ça aussi, ça va se poursuivre jusqu'en 2027. Donc, c'est un autre gros projet.
9: Rémi Lemérise entreprend son mandat avec ambition. Avec son équipe, il souhaite véritablement diversifier et élargir les activités du Conseil. Selon lui, devant les reculs environnementaux du gouvernement Carney, entre autres, il sera important d'avoir une voix environnementale forte.
13: Évidemment, dans les médias, on entend moins parler, moins de façon positive, je dirais, effectivement, depuis quelques temps. Inévitablement, ça a des répercussions sur l'opinion publique, tout ça. Puis politiquement, comme tu dis, là, c'est sûr qu'il y a un vent de contre, en tout cas, qui minimise l'importance de protéger notre environnement, alors que, à mon sens, c'est une erreur totale d'agir ainsi. Là, on se tire dans le pied littéralement.
9: Et c'est Michel Chouinard qui assurait la direction par intérim depuis le 7 février. Il demeure dans l'organisation à titre de conseiller stratégique. Ben voilà, c'est ce qui complète. On vous souhaite à tous et à toutes de passer une très belle soirée.
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15: 16h38, on est sous le soleil et le soleil va rester avec nous au moins jusqu'à demain. On verra pour la suite, j'aurai tous les détails de la météo dans quelques instants. Il y aura aussi des souhaits d'anniversaire en toute fin d'émission. Mais pour l'instant, je vous parle de cette Américaine qui a reçu une contravention pour avoir tenu son téléphone dans sa main droite. Bon, vous savez, ici au Québec et un peu partout dans les provinces, au Canada, aux États-Unis, on ne peut pas parler au cellulaire avec son téléphone dans la main, même s'il y en a qui risquent parfois en se disant il n'y a pas de police et tout ça. Sauf que cette dame-là, qui, en tout cas selon la police, tenait son appareil dans la main droite, est amputée de cette même main. La femme est née avec une agénésie, c'est une malformation congénitale, ce qui fait qu'il lui manque l'avant-bras droit et la main droite. Au cours des derniers jours, elle a été arrêtée donc sur la North Dixie Highway, c'est dans le coin de Lake Worth Beach en Floride. La conductrice est donc arrêtée pour une infraction à la loi sur le téléphone au volant et dans la vidéo, parce que maintenant les arrestations aux États-Unis, ou en tout cas la plupart des arrestations aux États-Unis sont tournés avec ce qu'on appelle une body cam, une caméra au corps des policiers. Je sais qu'il y en a aussi ici au Québec. L'adjoint du shérif lui dit « Vous allez recevoir une contravention pour un appareil de communication, oui, sans fil, tenu au volant. Et là, la dame lui dit, vous avez tout de même bien noté que vous m'avez vu le tenir avec la main droite, et l'adjoint au shérif répond, absolument. Le policier n'est pas impressionné, il lui remet quand même la contravention de 116$ et lui explique qu'elle peut aller contester tout ça au tribunal. Donc, la dame est convoquée au tribunal, sauf que la veille de l'audience, elle a pu obtenir les images de la caméra en question. Elle a publié ça sur TikTok. Tout près de 365 000 personnes l'ont vu jusqu'à maintenant. Et sur ces images, quand le policier lui annonce qu'elle est en infraction, elle lève son bras droit, montrant l'absence totale de main et lançant « ce n'est pas possible ». Évidemment, l'amende a été annulée quelques heures plus tard. La dame avait raison, le policier s'était trompé ou avait vu quelque chose que il était le seul à avoir vu. Bref, c'est une histoire qui se termine bien. Marshmello est là et tel que promis, les détails de la météo s'en viennent.

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7: Ce soir, cette nuit, quelques nuages avec un minimum de 10. Demain, attention, maximum de 29 degrés avec un ciel généralement ensoleillé. Indice UV de 8 ou très élevé. Je pense que c'est la première fois que je dis ça cette année. Dans la nuit de jeudi à vendredi, c'est un minimum de 14 et un ciel dégagé. Vendredi, ennuagement, maximum de 18. Et samedi, à plus long terme, de la pluie intermittente, maximum de 10 degrés. Et c'est le marathon ce week-end, donc samedi de la pluie intermittente. Je sais que c'est les jeunes qui vont courir peut-être un peu sous la pluie avec des températures plus fraîches. Et dimanche, c'est plus loin, mais on prévoit du soleil et un maximum de 18 pour les courses un peu plus longues. Une chicane entre collègues de travail quand quelqu'un fait cuire du poisson dans le micro-ondes, ça peut arriver. Et ça se règle habituellement assez rapidement, mais une chicane entre deux policiers qui travaillent dans le même poste de police concernant le poisson qui cuit au micro-ondes, ça se finit en prison, croyez-le ou non. C'est un policier de la Caroline du Sud qui fait face à une accusation criminelle après avoir prétendument pointé son arme à feu fournie par le service sur un collègue lors d'une confrontation concernant le fait que ce dernier faisait cuire au micro-ondes du poisson. Il s'appelle Michael DeBiasi, 46 ans, a été arrêté mardi et inculpé d'avoir pointé et présenté une arme à feu sur une personne, selon la division des forces policières de la Caroline du Sud, qui continue d'enquêter sur l'incident. La confrontation aurait eu lieu samedi dans la salle de cuisine du département de police de Myrtle Beach. DiBiase aurait alors confronté un collègue policier qui faisait réchauffer du poisson au micro-ondes. Bon, ça sent pas bon. Il a dit que ça répandait une odeur dans le bureau et ça l'a assez fâché, j'imagine, pour qu'il sorte son arme et la pointe sur son collègue. D'autres policiers sont intervenus. DiBiase a été placé en détention. Imaginez, sa caution est fixée à 5 000 $. Lors d'une audience mardi, on lui a dit qu'il devait revenir en cour le 14 août prochain. Tout ça parce que quelqu'un faisait cuire du poisson dans le micro-ondes. C'est une histoire qui ne sent pas bon pour ce policier-là. Laura Chembry est là avec Sous le soleil. Ça tombe bien parce qu'il y en a tout plein.

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5: Sortez les gâteaux de fête, c'est le moment de souhaiter bonne fête à plein de monde. Julie Gauthier de Carleton, Nathalie Motreff aussi, c'est votre anniversaire. Bonne fête, Geneviève Bouffard, elle est de New Richmond. Martin Johnson de la part de Brigitte Casey et de Pierre-Luc Johnson. Bonne fête tout le monde, bonne fête à ces gens-là en particulier. Je vous souhaite une belle soirée, il fait beau, profitez-en. Pourquoi pas ne pas inviter des amis à souper ce soir et profiter des rayons du soleil qui nous font du bien à l'âme et à l'esprit. Donc, bonne fête à tous ces gens-là. Et si jamais vous voulez souhaiter un anniversaire à quelqu'un de votre entourage ou à vous-même, sans le dire, vous nous écrivez à animation@commercialcieuxfm.com. Ça nous fait plaisir de relayer ces souhaits d'anniversaire directement sur les ondes. C'est Josiah and the Bonnevilles et Laurence Nerbonne qui terminent cette émission. Nous, on se retrouve dans quelques instants avec les informations de la presse canadienne.

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0: Mercredi, le 3 juin, voici vos informations de la presse canadienne. Le gouvernement fédéral demande au Conseil de la radiodiffusion et de la télécommunication canadienne de revenir sur une décision décriée aux États-Unis. Le CRTC allait exiger des grands services de diffusion en continu comme Netflix qu'ils consacrent 15 % de leurs revenus canadiens au contenu canadien, donc de tripler leur contribution financière. Ottawa veut plutôt allouer 600 millions de dollars au secteur audio et audiovisuel au pays. L'affaire a rebondi aux communes, comme en témoigne cet échange entre le chef bloquiste Yves-François Blanchet et le premier ministre Mark Carney.
1: Qui paye les redevances des streamers? Monsieur et madame tout le monde. OK? Alors, nous avons choisi mettre l'accent sur la bonabilité pour tous les gens.
2: Ils renoncent à 3,4 milliards de dollars par année qui viendraient des États-Unis, puis ils prennent 600 millions d'impoches des contribuables. Est-ce qu'il va renverser cette décision lâche?
0: Le commissaire à la langue française, Benoît Dubreuil, a présenté son rapport annuel aujourd'hui à Québec. Il recommande notamment une politique linguistique de deuxième génération pour renforcer l'usage du français dans la vie quotidienne des jeunes issus de l'immigration. Selon le commissaire, l'intégration linguistique passe notamment par le partage et la connaissance de la culture québécoise.
3: Il y a des jeunes qui se reconnaissent pas entièrement dans la culture québécoise, qui disent, ben ça, c'est moi, je me reconnais pas là-dedans, c'est pas moi. Donc, comment on crée des rapprochements entre les jeunes de différentes origines pour atténuer cette idée-là que la culture québécoise n'appartient qu'au Québec. Ça, il y a un rôle de l'éducation, puis il y a plein de belles interventions aussi dans les écoles qui existent. Quand on fouille un peu, on s'aperçoit que c'est un enseignant qui a pris ça sur ses épaules. Il faut que ce soit une priorité qui est d'ordre institutionnel.
0: La première ministre de l'Alberta, Danielle Smith, passe la journée à Québec où elle a appelé à un rapprochement économique et politique entre les deux provinces. Lors d'un discours devant un parterre de gens d'affaires, Madame Smith a affirmé que les deux provinces ont plus en commun que ce qui les distingue.
4: Nous partageons une conviction de longue date que les forces du Canada reposent sur le respect de l'autonomie provinciale, de la liberté d'expression démocratique et du droit constitutionnel des provinces de déterminer leur propre avenir au sein de la Confédération. Je suis ici pour renforcer cette conviction commune.
0: L'entente de 10 milliards entre Québec et Ottawa annoncée hier pour des projets d'infrastructure est critiquée par les partis d'opposition à l'Assemblée nationale en raison des années de négociations qui se sont écoulées. L'enveloppe de 10 milliards sur 10 ans est associée, oui, à 5 ententes, notamment pour des projets en transport en commun, en logement, mais aussi en santé. Et justement, la ministre de la Santé, Sonia Bélanger, s'en réjouit.
5: Je pense que c'était de l'argent qui nous était dû. Donc, il faut se réjouir de recevoir cet argent-là. Ça va nous aider, notamment au niveau des infrastructures en santé. On a dû faire du rattrapage des décennies antérieures de sous-investissement dans toutes nos infrastructures. On est en train de faire ce rattrapage-là. Fait que moi, je me réjouis de ça. Ça va nous permettre d'accélérer les projets, d'en faire rentrer d'autres éventuellement.
0: Et terminons en parlant santé une nouvelle fois. Près d'un mois depuis son déploiement dans le cadre de deux projets pilotes, le virage numérique en santé ne semble pas inquiéter la première ministre Christine Fréchette, malgré les coûts élevés d'exploitation du dossier santé numérique. La semaine dernière, la présidente du Conseil du Trésor et ministre de la cybersécurité, France-Hélène Duranceau, laissait entendre que le gouvernement allait examiner des technologies qui pourraient être moins chères. La première ministre ne veut pas brûler d'étapes pour l'instant.
6: Le système a bien fonctionné, s'est bien déroulé jusqu'à maintenant. Alors, voilà, c'est sûr qu'on va attendre de voir les résultats qui sont obtenus avec le déploiement dans deux projets pilotes avant de se prononcer sur la suite. Mais ce système-là va se déployer à plus large échelle selon l'analyse qui sera faite par Santé Québec.
0: Voilà, ça complète vos informations de la presse canadienne. Ça complète aussi cette émission du retour, la dernière période sur les ondes de Cieux FM. Je vous souhaite une belle soirée et je souhaite que vous vous prépariez pour la journée de demain, qui est la journée de la Gaspésie. Donc, préparez votre linge, portez du bleu demain. On se retrouve, nous, entre 15 et 17 heures pour une nouvelle édition de la dernière période demain, jeudi. Je vous souhaite, je vous le rappelle, une très bonne soirée. Je m'appelle Louis-Philippe Morin. Salut tout le monde.
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0: Ce soir, cette nuit, quelques nuages avec un minimum de 10 degrés. Demain, jeudi, généralement ensoleillé et un beau maximum de 29. C'est la première fois que je vous en parle, mais indice UV de 8 ou 13 élevé demain, donc crème solaire oblige. Dans la nuit, oui, de jeudi à vendredi, minimum de 14 et un ciel dégagé. Vendredi, ennuagement, maximum de 18. Et samedi, c'est à long terme, pluie intermittente et un maximum de 10 degrés.

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1: Bonne soirée à tous et à toutes. La pression s'accentue pour les élus réfractaires à l'adoption du projet de loi 3 visant à sauvegarder les circonscriptions de la Gaspésie et celles de l'Est de Montréal. En point de presse aujourd'hui, les dirigeants des chambres de commerce des deux régions ont effectué un plaidoyer sur l'urgence d'agir et l'importance pour préserver la présentation politique des deux comtés. Le projet de loi n'a pas réussi à être adopté de façon accélérée le 7 mai dernier en raison de l'obstruction du député indépendant de Saint-Jérôme, Yuri Chassin. D'un autre côté, la députée de Rimouski, Maïté Blanchette-Vizina, et le Parti conservateur proposent plutôt d'accorder un statut particulier pour la Gaspésie sans préserver le comté dans l'Est de Montréal. Le directeur général de la Chambre de commerce de l'Est de Montréal, Jean-Denis Charest, s'est adressé aux élus de l'Assemblée nationale en espérant un consensus rapide.
2: Pour que ça accélère, bien entendu, je pense qu'un débat qui est sain, Monsieur Chassin est ici et il est sain d'avoir des débats. Ce qu'on mentionne dans le débat, c'est l'importance de la démocratie. Eh bien là, nous, ce qu'on appelle, c'est laissons la démocratie aller. Il reste peu de temps. S'il y avait de l'obstruction parlementaire, à mon avis, ce serait malvenu parce que ça serait ne pas respecter la démocratie, sachant qu'il reste peu de temps.
1: Et la directrice de la Chambre de commerce de la Baie des Chaleurs, Valentine Palma, a fait de même, rappelant l'importance de ce dossier pour la Gaspésie.
3: Aujourd'hui, on est là avec mon collègue pour plaider l'importance de maintenir nos comtés. J'ai pu rencontrer notre députée et ministre, Madame Blouin, pour lui rappeler l'urgence d'adopter le PL3. Puis, on est confiant de la volonté des partis de vouloir nous aider là-dedans.
1: La CAQ, avec l'appui de QS, du Parti québécois et des libéraux, devrait déposer à nouveau le projet de loi 3 cette semaine pour être adopté de façon régulière d'ici le 12 juin, qui est la fin de la session parlementaire. Un homme est accusé de voies de fait armées pour un événement qui serait survenu au Club ouvrier de New Richmond dans la nuit de jeudi à vendredi. Castor Sean Mallette a été arrêté vendredi à Gascapédiag. Il a comparu le jour même. L'homme de 24 ans, résident de Gascapédiag, serait de retour en cours le 15 juin. Il fera face à deux chefs, voies de fait et voies de fait armées. Il demeure en détention pour le moment et l'homme est connu du milieu policier. En 2023, Castor Sean Mallette a été détenu 6 mois pour un événement en lien avec la décharge d'une arme à feu. Concentration de pouvoir en Gaspésie, le flou persiste au sujet du travail qu'a réalisé le député Yves Montigny dans les dossiers de la ville de Carleton-sur-Mer et de la MRC Avignon. Le député de René Lévesque sur la Côte-Nord est le répondant auprès de Mathieu Lapointe lorsqu'il a besoin d'un coup de pouce politique sur ses dossiers municipaux. Voici le reportage de Julie Drapeau.
4: La responsabilité de faire le lien entre le maire de Carleton-sur-Mer et le caucus de la CAQ a été confiée à Yves Montigny en juin 2023 pour éviter que le couple Blouin-Lapointe se place en conflit d'intérêts. Mathieu Lapointe est maire, préfet et président de la table des préfets de la Gaspésie. Selon ses dires, il s'est référé au député Nord-Côtier une seule fois depuis 3 ans. Mathieu Lapointe dit préférer utiliser son propre réseau de contacts. Cependant, il n'arrive pas à se souvenir de la nature de cet unique dossier qui aurait fait l'objet d'échanges avec Yves Montigny. Il n'a pas de souvenir non plus de la date et rien n'a été inscrit à son agenda, selon lui. Il refuse toute entrevue là-dessus. Nos nombreuses invitations à préciser cette zone grise n'ont pas connu davantage de succès auprès du député Montigny. Le député est muet sur le travail politique qu'il a réalisé depuis 3 ans dans les dossiers de la Ville et de la MRC. Il ne veut donc pas accorder d'entrevue. CIEU-FM n'a d'autre alternative maintenant que de se tourner vers la loi d'accès à l'information. Quant à Catherine Blouin, son équipe écrit que les façons de faire déjà en place pour certains dossiers qui sont liés à Carleton-sur-Mer et à la MRC Avignon demeurent les mêmes. Elle refuse de dire si son nouveau mandat de ministre de la Famille vient avec un nouvel encadrement. La porte-parole du commissaire à l'éthique et à la déontologie de son côté, Anne-Sophie Saint-Gelais, indique que le commissaire ne peut commenter de cas particuliers. Malgré qu'elle l'ait promis pendant la campagne électorale de 2022, Catherine Blouin a toujours refusé de rendre public l'avis du commissaire à l'éthique rendu après son élection. Un reportage de Julie Drapeau.
1: Et Rémi Lemérise prend la direction du Conseil régional de l'environnement. Le nouveau directeur, docteur en biologie, est en poste depuis 3 semaines. Le nouveau directeur du Conseil de l'environnement était auparavant directeur de la ZEC de la Rivière-Nouvelle et directeur à la Société de gestion des rivières de Gaspé. Il a aussi commenté publiquement quelques dossiers, notamment le projet de loi avorté de l'ancienne ministre des Forêts, Maïté Blanchette-Vézina, sur la réforme du régime forestier. Le nouveau directeur aimerait compléter les dossiers qui sont présentement sur la table d'essai, comme celui des aires protégées et celui des espèces exotiques envahissantes.
5: Donc, on a des tables de concertation régionale aussi qui sont, il y en a une qui va se tenir bientôt en juin. Et il y a encore un gros travail là, de planification et d'identification des aspects prioritaires à faire. Ça aussi, ça va se poursuivre jusqu'en 2027. Donc, c'est un autre gros projet.
1: Rémi Lemérise entreprend son mandat avec ambition. Avec son équipe, il souhaite véritablement diversifier et élargir les activités du Conseil. Selon lui, devant les reculs environnementaux du gouvernement Carney, entre autres, il sera important d'avoir une voix environnementale forte.
5: Évidemment, dans les médias, ça semble... On entend moins parler, moins de façon positive, je dirais, effectivement, depuis quelques temps. Inévitablement, ça a des répercussions sur l'opinion publique, tout ça. Puis politiquement, comme tu dis, là, c'est sûr qu'il y a, un vent de contre, en tout cas, qui minimise l'importance de protéger notre environnement, alors que, à mon sens, c'est une erreur totale d'agir ainsi. Là, on se tire dans le pied littéralement.
1: Et c'est Michel Chouinard qui assurait la direction par intérim depuis le 7 février. Il demeure dans l'organisation à titre de conseiller stratégique. Ben voilà, c'est ce qui complète. On vous souhaite à tous et à toutes de passer une très belle soirée.
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Mercredi 3 juin, 18h, 4 minutes. Un beau bonsoir à tous. Ici Renaud Lebrun. Et à nouveau, bien sûr, j'ai le plaisir de vous accompagner jusqu'à 20h avec les plus belles pièces des 5 ans de dernières années. Et ce soir, nous avons débuté avec le groupe Mike and the Mechanics, la pièce All I Need is a Miracle. On poursuit maintenant avec le groupe Garoulou. Et je vous reviens avec les détails de la météo.

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1: Allons-y maintenant avec les détails de la météo. Et bien, tout d'abord, ce soir et cette nuit, il sera quelques nuages avec un minimum de 11 degrés. Et pour demain, jeudi, c'est ensoleillé. Des nuages apparaissent en après-midi, mais tout de même, un beau maximum de 29. Vendredi, ensoleillé, maximum de 17. Pour la fin de semaine, cependant, c'est de la pluie pour samedi avec un maximum de 9 également. Pour dimanche, c'est de la pluie avec un maximum de 19 degrés. Les normales de saison, 19 degrés le jour, 7 pour la nuit. Et présentement, à 18h08, il fait un beau 21 degrés ici à la hauteur du studio à Carleton. Et on poursuit maintenant avec le groupe Eons.

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Et voilà pour un doublé canadien. À l'instant, on écoutait le groupe April Wine avec Enough is Enough. Et auparavant, c'était bien sûr Loverboy avec The Kid Is Hot Tonight. Et à 18h30, on poursuit maintenant côté québécois. Et on débute avec les colocs.

Et voilà pour un doublé côté canadien. À l'instant, on écoutait Honey Moon Suite avec la pièce Stay in the Light. Et auparavant, c'était bien sûr Brian Adams avec Run to You. Un doublé côté canadien, mais également côté de l'année, puisque ce sont deux pièces qui ont marqué l'année 1984. Et à 18h49, on poursuit maintenant côté québécois avec des pièces un peu plus balades. Et on débute tout avec Michel Rivard et la pièce Shefferville.

0: Et voilà le succès de Cassanade avec sa pièce « Si j'avais un char », souvenir de 1978. Et auparavant, c'était Robert Paquette et sa pièce « Bleu et blanc ». 19h03, voici les détails de la météo.
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0: Donc, à la météo pour ce soir et cette nuit, il sera quelques nuages avec un minimum de 11 degrés. Et pour demain, jeudi, c'est ensoleillant l'avant-midi, des nuages en après-midi, mais tout de même, un maximum de 29. Vendredi, plein soleil, maximum de 17. Retour pour la pluie pour la fin de semaine. Samedi, c'est des averses, maximum de 9. Et dimanche, pour l'instant, c'est de la pluie intermittente et un maximum de 19 degrés. Et les normales de saison, 19 degrés de jour, 7 pour la nuit. Et présentement, à 19h04, il fait un beau 20 degrés ici, à Carleton. Et on y va avec la deuxième heure de l'émission avec un succès de 1986 de Bon Jovi.

Et voilà pour le groupe SOS Cargo et la pièce 1492. Et auparavant, c'était Villeray avec la pièce dans les années 70, 19h23. On poursuit maintenant avec un souvenir de 1979 du groupe Pink Floyd. Le temps de vous rappeler que vous êtes à l'émission Les Belles Années. Ici Renaud Lebreu et je vous accompagne jusqu'à 20h.

Et voilà pour 17h55 à 19h42 minutes. Donc, à l'instant, il va avec nos pièces un peu plus rock. Je vous reviendrai, bien sûr, avec le mot de la fin. Et cette semaine, on débute le tout avec Twisted Sisters.

Et nous y voici à 19h55, précise, vous étiez à l'émission Les Belles Années, en compagnie de Renaud Lebreux, et ça depuis 18h. Bien sûr, dès demain matin, 5h30, c'est Rock va prendre la relève avec son émission Harvey au réveil. Et cette semaine, je laisse avec le groupe canadien Ed Pins, qui a marqué les années 80 avec la pièce Just One More Time. Bonne semaine à tous, et on se reparle la semaine prochaine.

0: 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Ce soir, cette nuit, quelques nuages avec un minimum de 10 degrés. Demain, jeudi, généralement ensoleillé et un beau maximum de 29. C'est la première fois que je vous en parle, mais indice UV de 8 ou très élevé demain, donc crème solaire oblige. Dans la nuit, oui, de jeudi à vendredi, minimum de 14 et un ciel dégagé. Vendredi, ennuagement, maximum de 18. Et samedi, c'est à long terme, pluie intermittente et un maximum de 10 degrés.
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